Après ce beau concert numéro 44 de Sainte-Colombe, vous entendrez des œuvres d'un de ses élèves qui n'est autre que Marin Marais, qui fut une figure remarquable de l'histoire de la viole et notamment l'auteur de 5 livres de pièces de 1 à 3 viols qui se rattachent avant tout à une tradition nationale face à l'influence grandissante de la musique italienne en France. Vous entendrez donc de Marin Marais la suite pour 3 basses de viol et basses continues qui est tirée du 4e livre et qui est en 9 mouvements dont je vous donne les titres. Prélude, allemande, courante, sarabande, gigue, gavotte, petite paysanne, rondeau et menuet. Et après cette suite, vous entendrez également le tombeau de Monsieur Melaiton pour 2 basses de viol et clavecin, extrait du 1er livre. Et les violistes sont donc Jérôme Antaille, Kaori Uemura et Alix Verzier. Et au clavecin, c'est Pierre Antaille.

J'espère que vous avez apprécié cette belle musique de Marais Marais. En tout cas, de son temps, il était très reconnu et un homme de lettres de l'époque a écrit, je cite, « Personne n'a surpassé Marais, un seul l'a égalé et c'est le fameux Antoine Forqueray qui a écrit les pièces pour viol qui ne furent d'ailleurs publiées qu'en 1747, c'est-à-dire 2 ans après sa mort. » Et c'est son fils Jean-Baptiste qui les publia en y ajoutant 3 morceaux de sa main. Je vous propose donc, pour terminer cette émission, d'entendre justement de ce compositeur une pièce en ré mineur pour 3 basses de viol et clavecin. Et les interprètes en sont toujours Jérôme Antaï, Kaori Uemura et Alice Versier. Et au clavecin, Pierre Antaï.

0: Voilà, notre émission se termine et je vous rappelle que vous avez entendu des pièces pour basse de viol, avec ou sans clavecin, de Jean de Sainte-Colombe, puis Marin Marais, puis Antoine Forqueret. Et les interprètes étaient Jérôme Antaille, Kaori Uemura et Alix Verzier au viol de gambe et au clavecin Pierre Antaille. C'était tiré d'un CD de Virgin Veritas. Au revoir.
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2: Hiram. Hiram, c'est le nom d'un roi de Tyr, c'est-à-dire phénicien. Un personnage qui est pas seulement mentionné dans la Bible, mais qu'on a trouvé aussi dans certaines inscriptions dans cette région du sud Liban actuel. Hiram est connu parce que c'était un contemporain du roi David. Et lorsque David a eu le projet de construire un temple à Jérusalem, il avait besoin pour cela de bois, pour faire les charpentes, les structures de ce temple, mais aussi pour construire un certain nombre de pièces de mobilier pour meubler ce temple. Et c'est vers Hiram que David s'est tourné. En effet, dans le pays sur lequel régnait ce roi Hiram, il y avait des montagnes, les montagnes de l'Anti-Liban, et sur ces montagnes-là poussaient des cèdres et d'autres essences de bois très intéressantes. Et donc, un pacte a été conclu entre le roi David et le roi Hiram. David a versé de fortes sommes d'argent, sous la forme d'or, d'argent, et le roi Hiram a embauché quantité de bûcherons et a fait couper des arbres sur ces montagnes, les a fait ensuite transporter jusqu'à la mer Méditerranée et par flottaison ramener jusqu'en territoire d'Israël où ils ont servi à la construction du temple. C'est donc ce pacte qui a uni ces deux rois qui est surtout mentionné dans la Bible. Et on dit aussi que lorsque Salomon a réalisé la construction, eh bien, il a lui aussi traité avec le roi Hiram. Certains pensent que c'était le même, d'autres pensent que c'était son fils qui portait le même nom que son père. En tout cas, voilà un personnage non israélite, donc phénicien, roi de Tyr, qui a fortement contribué par cet accord à la construction du temple de Jérusalem. On le trouve essentiellement mentionné dans le deuxième livre des Rois, au chapitre 5.
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2: Bonjour à tous, j'espère que vous allez bien, que vous avez passé une excellente semaine. Aujourd'hui, on va plonger au cœur de la lettre aux Éphésiens. Et on va aborder ce sujet avec le pasteur Jean-Jacques Chaffaugrac. Comment vas-tu Jean-Jacques ?
3: Ça va très bien, merci.
2: T'as passé une bonne semaine ?
3: Une excellente semaine.
2: Et également avec le pasteur Jethro Camille. Comment vas-tu Jethro ?
4: Bonjour Nafi, je suis en pleine forme, merci.
2: Toi aussi, t'as passé une très très bonne semaine.
4: Une semaine bien remplie, mais une bonne semaine.
2: Alors, est-ce que vous êtes gourmand ? Est-ce que vous aimez manger ?
3: J'aime manger et je l'apprécie tout particulièrement quand j'ai faim.
4: Oui, moi aussi, très clairement.
2: Moi, je suis une grosse gourmande. Du coup, je me suis inscrite sur une application qui nous donne des bons plans. Et cette semaine, c'était les cookies gratuits. Donc, j'ai été dans un magasin qui distribuait des cookies gratuitement. Inutile de vous dire le monde qu'il y avait. Mais c'était blindé, une queue, j'en pouvais plus. Mais j'ai tenu bon parce que je suis gourmande et du coup, j'ai été jusqu'au bout. Et j'aimerais savoir si aujourd'hui, la grâce et la venue de Jésus gratuitement, est-ce que ça attire beaucoup de monde ? Mais pour ça, Jethro, tu voulais peut-être rebondir dessus ?
4: Ouais, j'ai rencontré un ami qui est curé, qui me disait qu'il était curé de 15 paroisses. Moi, à l'époque, j'étais pasteur de 4 églises, c'était déjà beaucoup, c'était beaucoup de travail. Et lui, avec 15 paroisses, je me dis, mais comment tu fais ? Il me dit, ouf, le total cumulé de mes membres dans mes 15 paroisses est de 13. Donc, il avait plus de bâtiments que de membres de tous les bâtiments. Et donc, effectivement, il y a quand même un désamour de ce message-là.
2: De ce message.
4: Clairement.
2: Une petite question pour toi, Jean-Jacques. On t'annonce qu'il te reste 5 heures ou 10 heures à vivre. Qu'est-ce que tu ferais ?
3: C'est vrai que ça nous oblige à revoir nos priorités. Et on se rendrait compte très rapidement que parmi les priorités, eh bien, la relation à l'autre, les personnes qui nous sont chères, eh bien, prendraient la première place très rapidement. Bien avant le travail, bien avant tous ces loisirs et objectifs qu'on se donne parfois dans la vie.
2: C'est important.
4: Pareil, ma première pensée, ça a été j'irai vite faire un crédit pour acheter un maximum de bonbons. Mais plus sérieusement, bien sûr, c'est ma femme, mes enfants, mes amis, passer du temps avec eux et puis leur dire ce que j'ai de plus précieux et de plus beau à leur dire. Tout à fait comme Jean-Jacques l'a dit.
2: Une question pédagogique. Dans la Bible, j'ai lu quelque chose qui m'a vraiment interpellée. Je vais vous le lire et vous allez me dire ce que vous en pensez. Je m'excuse à l'avance auprès de toutes les femmes. Qui dit « Femme, soyez soumise à vos maris. Enfants, soyez soumis à vos parents. Esclaves, soyez soumis à vos maîtres. » On a le sentiment que la Bible est un livre du passé. Je trouve ça un petit peu macho et plutôt de droite. « Femmes, soyez soumis à vos maris. » Est-ce qu'il y a une suite à ce texte ou est-ce que moi, ce soir, quand je rentre, je dois être totalement soumise à mon mari ? Qui va répondre à cette question ?
3: Alors, c'est vrai que le texte ne dit pas « Hommes, soumettez vos femmes. » Donc déjà, c'est un choix personnel d'auto-sacrifice pour l'autre. Mmh. Et plus important, c'est le passage qui n'a pas été lu juste après. « Marie, aimez vos femmes comme Jésus. » Au point de vous sacrifier pour elle. Alors là, demander à un homme de se sacrifier pour sa femme, c'est peut-être plus difficile que de demander à une femme de se soumettre à son mari. Et à quelque part, on voit bien que là, il y a une certaine parité qui est établie dans ce passage pour montrer que d'un côté comme de l'autre, on veut faire du conjoint la priorité. Ce qui est un énorme... décalage par rapport à la conception qu'on avait du couple à l'époque. C'est très moderne comme conception.
2: C'est très moderne, exactement.
3: Mari comme femme doivent faire de l'autre la priorité.
2: Qu'en penses-tu, Jethro ?
4: Mais la Bible est un livre du passé. Et c'est intéressant d'investiguer dans le passé pour savoir comment on vivait à l'époque. Et à l'époque, dans la société mésopotamienne, les enfants étaient soumis aux parents, les femmes étaient soumises aux maris, les esclaves étaient soumis à leur maître. Donc, quand Paul dit cela, il ne dit rien de nouveau, il ne dit rien d'extraordinaire. Par contre, comme Jean-Jacques l'a bien remarqué, il introduit des éléments de progrès qui sont pour l'époque complètement révolutionnaires et qui ne sont toujours pas appliqués, même en France en 2023. On n'a toujours pas eu de femme présidente de la République. Il y a toujours des inégalités salariales, il y a toujours malheureusement des violences envers les femmes. Et donc, jusqu'en 2023, ces principes « aimez vos femmes » comme le Christ a aimé l'Église et s'est sacrifié pour elles, on ne l'applique toujours pas. Donc, de ce point de vue-là, la Bible est un livre du passé, mais qui, sur les valeurs qu'elle communique, était très en avance, non seulement sur le temps d'il y a 2000 ans, mais même sur le temps d'aujourd'hui.
2: Du coup, si je reprends ce que tu me dis, et si je comprends bien, ça voudrait dire que je devrais appliquer mon mode de vie sur la Bible et que je devrais me référer aux valeurs de la Bible. Pourquoi est-ce que je ne vivrais pas tout simplement comme monsieur et madame tout le monde ?
3: C'est vrai que si on part du principe que Dieu nous a créés et que Dieu veut notre bonheur, son message est un message qui devrait nous interpeller. Parce que son propos, justement, c'est de nous montrer la voie pour trouver l'épanouissement total qui devrait être l'aspiration de tout un chacun. Donc, quelque part, cette conviction que la Bible est le message de Dieu pour moi induit le fait que je veuille savoir quel est ce message, le comprendre pour progresser.
4: Par contre, il faut que je puisse comprendre ce message. Le mot a été dit, comprendre. Si je me contente de prendre la Bible, qui est un livre qui est écrit, disons, peut-être entre grosso modo 1000 et moins 1500 et plus 100, pour être très très grossier dans les dates, et que je veux tout appliquer à la lettre, je ne vais pas m'en sortir. Il y a des lois qui sont des lois circonstancielles, qui sont des lois d'époque, qui concernent par exemple certaines maladies, certains rites sacrificiels, enfin voilà, il y a des choses un petit peu bizarres d'époque, mais quand j'essaie de comprendre les valeurs qui sous-tendent ces rites, alors je vois ce que Dieu a comme projet pour l'être humain et quelles valeurs le portent, et ces valeurs par contre sont universelles.
3: Alors, pour illustrer ce que tu dis, si on reprend le même passage,
2: oui.
3: Femmes soyez soumises, et Marie aimez vos femmes comme Christ qui s'est sacrifié pour l'Église. Bien, dans le fond, il dit la même chose. Mais il est obligé d'utiliser des expressions et des tournures différentes pour dire la même chose aux deux. Dans, en langage moderne, on dirait mari et femme, vous êtes appelés tous les deux à. Non, les femmes sont appelées à faire un choix, les hommes aussi, mais les formules sont différentes parce qu'il sait qu'il s'adresse à des personnes qui vivent dans un contexte social particulier.
2: Et ce qui était d'époque valable pour le mariage, on est d'accord qu'aujourd'hui c'est quand même un petit peu différent ou pas du tout ?
3: Les valeurs bibliques sont des valeurs que nous croyons inspirées de Dieu. Et en ce sens, nous croyons aussi que ces valeurs-là sont des valeurs qui amènent l'épanouissement. C'est la raison pour laquelle, comme le disait Jules Trou il y a quelques instants, on a encore du mal à les appliquer, parce que si on les appliquait, eh bien on serait dans un monde bien meilleur.
4: Sachant malgré tout que ces valeurs sont dans un livre, et que ce livre, si on ne cherche pas vraiment à en saisir la substantifique moelle, le sens profond, ça m'a échappé, on peut faire beaucoup de mal. Il y a pas mal, par exemple, j'ai rencontré pas mal d'hommes qui ont pris, ou même de femmes, qui ont pris juste ce passage-là, « Femmes, soyez soumises à vos maris », et qui en ont fait une matraque, soit pour se matraquer soi-même, soit pour matraquer l'autre. Donc, on peut aussi faire de la Bible ou de n'importe quel outil que Dieu met à notre disposition, on peut en faire une arme de destruction. Donc, c'est vraiment, ça demande vraiment du discernement, de la clarté d'esprit. Et ça se travaille, ça, la clarté et le discernement.
2: Mais c'est ce que tu as dit tout à l'heure. Tu as dit qu'il fallait pas lire la Bible comme ça, et qu'il faut la lire et la comprendre.
4: Alors, il y a des choses qui peuvent se lire comme ça, littéralement. Par exemple,
2: d'accord.
4: Moi, il y a quelque chose que j'aime beaucoup dans le Lévitique qui dit « Tu n'auras pas de rancune contre ton frère. Tu ne vas pas cultiver de la rancune contre ton frère. » Je n'ai pas besoin de faire une grosse analyse sur 20 pages, regarder le mot hébreu, etc. C'est tellement simple. Tu aimeras ton prochain comme toi-même. C'est pareil, c'est dans Deutéronome. Tu aimeras ton prochain comme toi-même. C'est très beau. Il n'y a pas besoin de faire des millions d'analyses. Après, il y a d'autres choses qui demandent une mise en contexte, une analyse, une interprétation, ce qu'on dit en termes un petit peu techniques, une exégèse, on va tirer le sens du texte. Ça demande un peu de travail parfois pour comprendre, et d'autres choses peuvent être lues et appliquées directement, mais il y a un choix à faire. C'est pas je prends tout et j'applique tout sans réfléchir. Ça fait beaucoup de dégâts.
2: Jean-Jacques, je vais avoir besoin de ton aide. Est-ce que tu peux me lire Éphésiens 2 versets 8 à 10, s'il te plaît, parce que c'est un passage que j'ai beaucoup aimé, mais il y a une petite partie que j'ai du mal à comprendre.
3: En effet, vous êtes sauvés grâce à la bonté de Dieu et parce que vous croyez. Cela ne vient pas de vous, c'est Dieu qui vous donne le salut. Ce salut ne vient pas de vos actions à vous, donc personne ne peut se vanter. Oui, c'est Dieu qui nous a fait. Il nous a créés dans le Christ Jésus, pour que nous menions une vie riche en actions bonnes. Et ces actions, Dieu les a préparées pour que nous les fassions.
2: Alors, C'est pas que j'ai pas compris, parce que c'est clair. Mais moi, j'étais toujours persuadée qu'il fallait que je fasse plein de bonnes actions pour être sauvée, en fait. Mais là, c'est pas du tout ce qu'il dit.
3: C'est vrai que nos actions ne peuvent en aucun cas nous procurer le salut. Mais parce que nous avons été sauvés, sans action aucune, alors nous voulons vivre comme quelqu'un de sauvé. Et mon exemple préféré est le suivant. Respecter et suivre à la lettre le protocole royal ne peut pas faire de moi un prince ou une princesse. Par contre, c'est avec une baguette magique, on me transforme en roi, en prince ou en princesse, alors je voudrais suivre le protocole royal. Non pas pour le devenir, parce que je le suis devenu. Il en va de même pour les commandements. Les observer pour être enfant de Dieu, pour être sauvé, ne rime à rien, c'est de l'ordre de l'impossibilité. Mais si en Jésus, Dieu fait de moi son enfant, alors je voudrais vivre, me comporter comme un enfant de Dieu.
2: C'est beau.
4: Quelque part, c'est la perte du pouvoir. Dans ce que tu décris là,
2: oui.
4: Je fais des bonnes actions pour être sauvé, j'ai le pouvoir. Parce que par mes actions, je peux finalement changer la vie de Dieu sur moi et l'amener à me sauver, presque le contraindre. Regarde, j'ai fait ceci, j'ai fait cela, j'ai fait ceci, j'ai fait cela. Donc maintenant tu me sauves, tu es contraint quelque part. Et ce verset d'Éphésiens 2 nous pousse à abandonner cette illusion de pouvoir, parce que c'est une illusion évidemment, et à laisser Dieu faire son travail et nous transformer et déployer en nous son pouvoir à lui, qui nous amène, comme l'a dit Jean-Jacques, naturellement, à nous comporter comme des princes et des princesses du royaume de Dieu. Ça vient naturellement. C'est pas une contrainte ou une menace, c'est pas une carotte ou un bâton, c'est quelque chose qui se fait naturellement avec l'aide de Dieu, et c'est très très beau.
3: Mais si tu permets,
2: bien sûr.
3: J'aurais aimé qu'on puisse s'arrêter là et puis dire que tout est beau, tout est parfait. Mais la réalité nous montre qu'une fois fait enfant de Dieu, eh bien, ce choix de vivre comme un enfant de Dieu me met face à mes lacunes, à mes faiblesses, à mes contradictions, où mon idéal, eh bien, parfois est éloigné de la réalité que je vis. Il y a un décalage entre cet idéal et la réalité. C'est un parcours, un cheminement. C'est la raison pour laquelle des personnes qui sont authentiques, qui sont sincères, qui sont chrétiennes, peuvent se retrouver en défaut. Alors, prise à défaut parce que ce qu'elles voudraient n'est pas toujours ce qu'elles réalisent dans leur vie.
4: C'est ça qui est fantastique. C'est que même quelqu'un comme l'apôtre Paul qui écrit Éphésiens, à un autre moment dans la Bible, il dit, oh là là, je le dis à ma manière, je suis malheureux parce que je suis trop en décalage avec mon idéal. Je voudrais être quelqu'un de vraiment bien, mais parfois je fais n'importe quoi. Ou je fais le mal même. Et c'est ça qui est absolument fantastique, c'est que c'est plus tellement la qualité de ce que je suis qui va m'amener le salut, mais c'est le salut qui va changer graduellement, petit à petit, la qualité de ce que je suis. Alors il y a des gens qui vont progresser à vitesse grand V, il y a des gens qui vont progresser comme des escargots, aucune importance. L'essentiel, c'est de continuer à avancer. Ouais, c'est de progresser avec Dieu, et c'est très beau. En fait, Dieu nous fait, dans ce texte, bon accueil, dans notre réalité actuelle, et il nous invite à nous faire bon accueil à nous-mêmes dans notre réalité actuelle et à faire bon accueil à l'autre, parce que c'est à partir de bon accueil qu'on se sent suffisamment en sécurité pour commencer à progresser.
2: Alors là, il va falloir m'expliquer, comme à une enfant, c'est quoi le salut ? De quoi dois-je être sauvé ? S'il vous plaît. Alors,
3: je vais essayer de très concret. On est malheureux parfois. On souffre parfois physiquement, psychologiquement, moralement, sentimentalement. Et beaucoup de gens courent après une vie meilleure, une vie différente. On veut tous progresser. C'est qu'en quelque part, on veut être sauvé de tout cela. Ce serait extraordinaire d'avoir une vie sans malheur, sans maladie, sans quoi que ce soit. Mm-hmm. Alors, l'étape ultime, c'est la mort. Je crois que lorsque Dieu parle de salut, c'est parce qu'il nous aime profondément. Il aurait aimé qu'on soit joyeux, heureux, dans la paix, la sérénité, dans la joie, dans un calme. Et il nous a dit, c'est possible.
2: Sauver de nous-mêmes, en fait, presque.
3: Sauver, eh bien, de tout ce qui nous rend malheureux. Et à partir de là, il nous dit, j'ai un plan, j'ai un projet, j'ai mis en place quelque chose pour que tous ceux qui le désirent puissent atteindre cette vie extraordinaire, éternelle, sans mort.
2: Je trouve ça génial. Alors, Jethro, le verset 10. Est-ce que ça veut dire qu'on est tout simplement des exécutants de la volonté de Dieu ?
4: Ah oui, je vois ce que tu veux dire. Oui, ces actions, ces bonnes actions, Dieu les a préparées pour que nous les fassions. On pourrait l'interpréter comme ça. D'ailleurs, il y a eu dans un certain christianisme, une certaine époque, une forme de ce qu'on appelle le misérabilisme. C'est quoi le misérabilisme ? C'est de dire « Ah, je suis minable, je suis nul, je suis pécheur, je vaux rien, tout ce que je fais de bon, c'est Dieu qui le fait, moi je fais rien, je suis nul, je suis une bouse. » Dieu me dit « Tu n'es pas une bouse, tu es précieux. » Et je t'ai créé, là je suis dans une épître de l'apôtre Pierre, je t'ai créé non pas pour que tu sois un sous-fifre qui exécute ma volonté, mais je t'ai créé pour que tu sois participant de ma nature. Et donc quelque part, on n'est pas appelé à être des dieux nous-mêmes, mais à participer à la nature divine, c'est-à-dire au projet, à la vision, au caractère de Dieu, qui est tout simplement un Dieu de lumière. Et on est appelé à sortir des ténèbres pour marcher avec Dieu dans la lumière. Donc on n'est pas appelé à être des sous-fifres, mais c'est avec Dieu qu'on fait ce qu'on fait de bon. Parce qu'on n'a pas été créé pour être déconnecté de Dieu. En fait, on a été créé à la base pour être connecté à Dieu. C'est par design, quoi. On a été conçu comme ça.
5: Et ce passage m'inspire aussi le fait qu'il y a une certaine collaboration entre Dieu et nous. Faire de bonnes actions, ce n'est pas simplement le fruit de notre propre volonté.
2: Oui.
5: Ce n'est pas non plus le fruit d'une programmation que Dieu ferait sur notre cerveau, qui fait que du coup, il nous contrôlerait comme on contrôle un robot. Nous programmerait comme on programme un robot. C'est moi le fruit d'une collaboration intelligente de la volonté de Dieu, de la volonté de l'homme, où ensemble, on veut agir pour l'épanouissement parfait et total de chacun.
2: Merci Jean-Jacques d'avoir partagé ce programme avec nous.
5: Avec plaisir.
2: Et merci beaucoup Jethro.
4: Merci à toi Nafi.
2: En tout cas, je vous remercie parce que j'ai compris. J'ai compris en tout cas que je ne serai pas sauvée parce que je fais plein de bonnes actions, mais par contre que je contribue. En tout cas, et que c'est une collaboration avec Dieu. Et ça, je m'en réjouis énormément. Je vous souhaite à tous les deux de passer une excellente semaine. Merci beaucoup, au revoir.

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2: Les fusées partent toujours, mais elles ne partent plus pour la Lune. On y est allé, on en est revenu, on en est même bien revenu, on en a rapporté 30 kilos de cailloux. La Lune a donné tout ce qu'elle a. C'est un pauvre astre, la Lune, dur, sec, mort. Et pourtant, comme elle est merveilleuse dans le ciel. Quelle douceur, quelle beauté, quelle émotion n'a-t-elle pas mise dans les nuits des hommes ? Et elle continue. Tout ça parce que cette lune, qui n'a rien à donner, sait au moins nous partager ce qu'elle reçoit. Elle nous renvoie la lumière du soleil. Elle nous donne la lumière qui ne vient pas d'elle. 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Vous voyez ce que deviendrait la terre si les hommes y étaient clairs de Dieu ?

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2: À propos, saviez-vous que certains ingrédients favorisent une bonne relation parent-enfant ? Ah, la relation, tout un programme. Car derrière ces 8 lettres, beaucoup de questions apparaissent. Qui suis-je ? Qui est l'autre ? Comment se comprendre ?

0: Suis-je clair dans mes demandes? Parle-t-on la même langue? Etc, etc. De plus, la relation parent-enfant possède une autre caractéristique, elle est continuellement en changement. En effet, du nourrisson au jeune adulte, il y a 1000 étapes, 1000 évolutions, 1000 bouleversements. Que d'adaptation, que de questionnement, de remise en question, de défis et de prouesses. L'enfant se développe dans tous les domaines de son existence. Il se découvre autant que le parent qui l'accompagne dans ce chemin de vie. Et le parent lui-même, au cours de ce compagnonnage, s'aperçoit également qu'il est en parcours de croissance, d'apprentissage constant. Alors, dans une situation aussi mouvante, comment permettre à la relation parent-enfant de se développer au mieux? Eh bien, pour faire simple, relevons 9 ingrédients développés par Nancy Doyon qui permettront à la mayonnaise de prendre. Bien sûr, la recette se fait avec doigté et observation des conditions environnementales, selon que le climat est plutôt au beau fixe ou qu'une vague de froid souffle dans la contrée. Mais néanmoins, si les doses doivent fluctuer, les ingrédients, eux, doivent tous bien être présents. Le premier à citer est la capacité à se remettre en question ou à être remis en question. C'est-à-dire oser s'interroger sur telle situation ou telle réaction, par exemple. Accepter d'entendre les revendications de l'enfant ou du jeune, et cela sans se culpabiliser outre mesure. Le deuxième ingrédient pourrait bien être le temps. Le temps qu'on consacre à notre enfant ou à notre ado. Bien sûr, la qualité du temps passé ensemble est importante. Cela signifie être vraiment présent, disponible, à l'écoute. Sans le téléphone qui vibre ou la télé qui braille. Mais attention pour autant de ne pas complètement oublier la notion de quantité. Même si le temps est de qualité, il ne doit pas être réduit à une peau de chagrin. Le troisième ingrédient est notre capacité en tant que parents à transmettre des valeurs. En effet, l'accent est souvent mis sur la finalité et non le pourquoi, la valeur qui sous-tend notre demande. Ainsi, parfois, notre adolescent, par sa recherche de sens, vient nous interroger sur la valeur qui sous-tend telle règle. Le quatrième ingrédient concerne le respect mutuel. Le cinquième, l'importance d'un cadre clair, en formulant bien vos attentes et en vous donnant la capacité de les appliquer. Bien sûr, en sixième et septième position, arrivent l'affection et une saine communication, qui se vivent dans la tendresse, l'absence de chantage affectif, de manipulation ou autre prise au piège de l'enfant et de l'adolescent ou inversement du parent. Le neuvième ingrédient est la responsabilisation. Amener l'enfant et le jeune à devenir autonome, indépendant, à connaître ses valeurs, ce qui le motive et à réfléchir plutôt qu'à obéir uniquement. Pour terminer, l'ingrédient indispensable à une belle et saine relation est la joie à être ensemble, le plaisir à partager la vie familiale, la relation avec son enfant, son ado ou son conjoint. Bien que vu rapidement, certains de ces ingrédients seront développés dans d'autres podcasts. Alors, à vos fourneaux avec ces ingrédients.
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2: L'essentiel de l'actualité, les taxes sur le gazole ont augmenté dans une majorité des pays de l'Union européenne depuis le début du conflit au Moyen-Orient. 21 pays sur 27 prélèvent désormais davantage par litre, dont la France, avec une hausse estimée entre 10 et 15 centimes. Et malgré ça, les recettes fiscales ont reculé, c'est à cause de la baisse de la consommation. Yannick Jadot, temporairement suspendu des écologistes après son soutien à Raphaël Glucksmann pour la présidentielle de 2027. Le parti a décidé de lui retirer son statut d'adhérent pendant 3 mois à titre conservatoire. L'ancien candidat écologiste explique ce choix par sa fidélité à ses convictions politiques. La menace de grève est levée chez EasyJet en France. Le syndicat majoritaire des pilotes annonce un accord avec la compagnie sur l'organisation du travail. Le mouvement, prévu les 1er et 2 octobre après plusieurs reports, n'aura donc pas lieu. L'accord doit encore être validé par les adhérents du syndicat. Enfin, Sirena Samba Mayela est suspendue provisoirement pour des manquements à ses obligations antidopage. La Française, vice-championne olympique du 100 mètres haies, n'aurait pas respecté ses obligations de localisation à 3 reprises en 1 an. Elle risque jusqu'à 2 ans de sanctions.
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1: Pour ce mois d'octobre, la ville de Golbey nous annonce toute sa programmation. Nous sommes en compagnie d'Alicia Collot, comme d'habitude. Donc Alicia, vous êtes la chargée de communication pour la mairie de Golbey. Et c'est avec vous qu'on reprend toutes les animations mois après mois. Pour le mois d'octobre, on commence dès le 3 avec le Repère Café, qu'on retrouve quasiment tous les mois maintenant.
2: Oui, alors c'est l'association Repère Café qui cette fois-ci est à retrouver au centre social Louise Michel, donc le 3 octobre de 14h à 18h. Et dans l'idée, donc si vous avez un pantalon à recoudre, des appareils d'électroménager à réparer, et comment les bénévoles seront là pour y remédier.
1: Ça sera à quelle heure?
2: Ce sera de 14h à 18h, toujours au centre social Louise Michel.
1: Toujours le 3 octobre, on pourra aussi bénéficier d'un atelier.
2: Oui, donc là, il s'agit d'un atelier qui s'appelle Lâcher prise. C'est animé par Maud. L'entrée est de 10 euros par personne. Et donc, si vous souhaitez en savoir plus et vous inscrire, je vous invite à contacter l'association Golbey Animation au 03 29 31 43 77. Donc, cet atelier aura lieu à la salle aux têtes de 10h à 11h30 le samedi 3 octobre.
1: Le lendemain, on a un moment dédié pour tous les couturiers et toutes les couturières.
2: Oui, et cette fois-ci, ça s'appelle « Puce des couturières et des loisirs créatifs ». Si vous souhaitez en savoir plus, comme pour l'événement de la veille, je vous invite à contacter Golbey Animation au 03 29 31 43 77. À savoir, il y aura une buvette et une petite restauration sur place et ça aura lieu au centre culturel de 9h30 à 17h.
1: Donc quelques jours plus tard, sur la semaine suivante, on a une pièce de théâtre. Vous pouvez nous expliquer un peu son contenu ?
2: Alors le vendredi 9 octobre à 20h30, la ville accueille la pièce de théâtre Le Goût du Bonheur avec Tonia Kingsinger, Thierry Beccaro et Sylvain Boccara. Margot et Alexandre s'aiment depuis toujours, mais entre son caractère exigeant et son tempérament de feu, et lui arrogant et de mauvaise foi, chaque rencontre tourne rapidement à l'affrontement. Voilà, donc je vous invite à vous rendre sur le site de la ville si vous souhaitez en savoir plus. On a plus d'informations et donc l'entrée est à 25 euros.
1: Donc au centre culturel, c'est bien ça ?
2: Oui, toujours au centre culturel à 20h30.
1: Madame Collot, si on souhaite avoir plus de renseignements, des informations ou même réserver pour les spectacles, comment on peut faire ?
2: Alors, vous pouvez contacter la mairie au 03 29 31 23 33. Sinon, vous pouvez également vous rendre sur notre site internet où nous avons tous nos événements et nous avons également une page Facebook qui est plutôt bien remplie et bien fournie en termes d'informations et également une page Instagram.
3: Le Centre Liot-Lagrange vient nous annoncer ses différentes manifestations pour ce mois d'octobre. Pour nous en parler, nous recevons Sophie Merlin. Vous êtes directrice adjointe pour la MJC et le Centre Social. Alors donc pour ce mois d'octobre, vous avez une riche programmation. On va démarrer ce 3 avec un spectacle. Dans quel univers vous allez nous emmener ?
4: Alors, c'est la compagnie des Quai d'Alalumei qui vous propose le spectacle 21h26 Quai B. Là, on part pour un voyage vers l'absurde avec des acteurs qui vont jouer dans le cadre d'un train où on va croiser des personnages farfelus, émouvants, déjantés. On va traverser des pays étranges, on va fabriquer 1000 souvenirs et vivre plein d'émotions. Donc, la compagnie Quai d'Alalumei vous invite pour un beau voyage. Donc, ça se passera le 3 octobre à 20h. L'entrée, elle s'élève à 5 euros pour les adhérents, 6 euros pour les non-adhérents et ce sera gratuit pour les moins de 12 ans. Il est toujours préférable de réserver, voire même on peut même acheter les places sur Payasso. Le lien pour accéder au site de vente en ligne est disponible sur le site du centre Liot-Lagrange.fr. Donc n'hésitez pas à les réserver au préalable vos places, mais il sera aussi possible de les acheter sur place.
3: Et côté de la maison de la jeunesse et de la culture, est-ce que vous aurez encore des places de disponibles dans certains ateliers ?
4: Oui, tout à fait. Nous avons encore plusieurs activités qui sont accessibles sans problème. On a dans un premier temps tout ce qui est expression, donc avec les cours de langue. On a de l'anglais, de l'allemand, de l'arabe. On a aussi des cours plus artistiques avec l'activité aquarelle, il y a encore de la place, on a encore de la place pour l'activité chant, pour le théâtre, pour tout ce qui est création bébé, création numérique. On a encore beaucoup de place pour toutes les activités ados qui sont gratuites. En plus, celle-ci, il y a juste besoin d'être adhérent au centre. On a encore de la place dans les cours de musique, On a aussi un cours de hip-hop qui vient de commencer cette année pour les ados où il y a encore plein de places. Donc n'hésitez pas, vraiment, il y en a encore pour tous les goûts, toutes les envies. La programmation est riche et variée et vraiment, nous n'attendons que vous.
3: Nous poursuivons avec le centre de loisirs. Qu'est-ce que vous allez proposer durant ces semaines ?
4: Donc, sur ces deux semaines de centre de loisirs, on va avoir deux thématiques différentes. Donc, sur la première semaine, ce sera une mission numérique. Donc, une semaine pour jouer, créer, relever des défis, explorer le monde numérique autrement. Avec notamment une visite d'un tiers-lieu qui s'appelle Mont la Recyclerie, qui va proposer plein d'activités aux enfants. La deuxième semaine, elle, sera consacrée aux grandes découvertes. Donc, une semaine pour explorer, expérimenter, partir à la découverte des grandes choses qui ont changé le monde. Et la visite de cette semaine sera au Jardin botanique Jean-Marie Tête.
3: Alors, quelles seront les modalités pour s'inscrire ?
4: Donc, pour s'inscrire, vos enfants, vous pouvez soit vous présenter directement à l'accueil du centre Léo Lagrange, ou alors vous pouvez télécharger le bulletin d'inscription directement sur notre site internet, centreleolagrange.fr. Il est possible de s'inscrire jusqu'à 15 jours avant le début des vacances, mais même si vous inscrivez quelques jours avant, ça sera possible. C'est juste au niveau des repas où ça pourrait être compliqué, puisque nous avons besoin de réserver les repas à l'avance.
3: Alors avant de se quitter, on va vous demander de nous rappeler où l'on peut retrouver toutes ces informations.
4: L'intégralité des informations qu'on vient d'aborder est disponible sur notre site internet centreleolagrange.fr et c'est dans la rubrique Accueil. Vous tombez sur toutes les informations qui sont à la une.
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2: Bienvenue dans ce bulletin de météo. On s'intéresse au temps de ce samedi 26 septembre, c'est le 269e jour de l'année, et on souhaite une bonne fête aux Côme et aux Damien. Ce samedi, le grand soleil s'impose du matin au soir sur l'ensemble des Vosges. Dès les premières lueurs du jour, le ciel est parfaitement dégagé et le soleil rayonne déjà d'un bout à l'autre du département. Ce plein soleil s'impose largement tout au long de l'après-midi, le ciel demeure limpide en soirée et durant la nuit de samedi à dimanche. Voyons les températures à présent. Au réveil, les minimales sont fraîches, entre 8 et 11 degrés selon les secteurs, tandis qu'au plus chaud, les maximales grimpent de 23 degrés sur les hauteurs jérômoises à 26 voire 27 degrés dans la plaine et le cœur du département. Un mot du vent, de secteur sud, il souffle faiblement sur l'ensemble vosgien. Le lendemain dimanche, le beau temps se maintiendra, mais le vent de sud se fera nettement plus sensible. On commence par l'état du ciel. La matinée débutera sous un ciel dégagé, laissant place nette pour l'astre radieux sur les trois secteurs. Ce grand soleil se prolongera tout au long de l'après-midi. Quelques nuages feront leur apparition en soirée, puis durant la nuit suivante en fonction des zones. Passons aux températures. Au petit matin, les minimales resteront douces, entre 10 et 13 degrés. L'après-midi, les maximales resteront stables, de 24 degrés sur les hauteurs jusqu'à 28 degrés vers Neuchâteau et la plaine thermale. Concernant le vent, de secteur sud à sud-ouest, il se renforcera avec des pointes à 40 km/h sur les crêtes et le Pays Bressot. Pour la suite de la semaine, la douceur devrait se maintenir avec des maximales qui pourraient encore atteindre 28 à 29 degrés en milieu de semaine. Le ciel devrait toutefois se couvrir dès lundi avant que la pluie et un vent de sud plus soutenu ne puissent gagner le département jeudi et vendredi. Quant à vous, vous pouvez retrouver toute l'information météo en parcourant notre site internet radiocristal.org.
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0: Bienvenue dans cette nouvelle émission de notre série consacrée à la thématique de l'histoire des Vosges et l'histoire d'Épinal. Et nous serons, c'est une habitude, en compagnie de Jacques Grasser. Bonjour.
1: Bonjour.
0: Vous êtes notre invité et surtout notre interlocuteur de choix pour parler d'histoire sur notre département. Avec vous, nous évoquons la période de la reconstruction d'Épinal autour de ces ponts. Ponts qui sont évidemment des voies de communication, mais pas que. C'est ce qu'on a pu découvrir durant ces dernières émissions. Et vous nous expliquiez que lors de la reconstruction, les architectes ont eu également tout un travail pour repenser ces ponts afin qu'ils puissent accueillir une circulation qui est allée en s'accroissant tout au long des décennies qui vont suivre. Et il fallait que ces ponts soient adaptés à ces futurs besoins de circulation. On peut dire qu'ils ont vraiment réfléchi à ça. Quelles sont les informations que vous pouvez nous apporter sur ce thème ?
2: Il est certain qu'on profite de ces reconstructions pour avoir un urbanisme qui facilite quand même les circulations. Bien que les circulations, encore une fois, ne sont pas celles d'aujourd'hui. Il ne faut pas non plus exagérer. Mais c'est vrai qu'on en profite. La reconstruction, si on prend le quartier du Boudiou, mais ça on en reparlera, cette reconstruction tient compte des problèmes de circulation, d'avoir des quartiers beaucoup plus aérés que ceux que l'on avait avant. Et d'ailleurs, la ville d'Épinal est un peu particulière là-dessus, mais comme Saint-Dié, aussi c'est un peu la même problématique. Quand on va dans des villes qui n'ont pas connu les guerres, parce qu'il faut parler à la fois de la guerre de 14, la préparation de la guerre de 14, avec les garnisons énormes, où là on est déjà entre 70 et 14, à Épinal on a des opérations d'urbanisme énormes, plus industrialisation, etc. Enfin bref, il y a quelque chose d'énorme. Et ensuite, on va en profiter effectivement pour modifier quand c'est possible. On va pas raser des quartiers pour le plaisir, c'est pas ça. Mais on profite de quartiers en ruine pour pouvoir effectivement les adapter. Et puis après, il y a des adaptations de détails à droite à gauche pour élargir certaines rues ou éviter des bouchons de construction qui ne facilitent pas la circulation. Donc on en profite. Et quand on va se balader justement, comme je disais, dans des régions qui n'ont pas connu ces épisodes, ben on se retrouve, c'est très comme moi, ça me fait toujours une drôle d'impression, je me retrouve souvent dans des cartes postales de l'Épinal avant 1914, avec des petits magasins, avec des rues qui tournent, avec voilà, c'est très particulier. Alors on ne le voit pas chez nous, parce que chez nous évidemment on a connu tous ces épisodes guerriers, mais guerriers ou autres d'ailleurs, mais on le voit ailleurs. Donc voilà, donc l'aventure des ponts, c'est quelque chose, ça a duré quand même plus de 15 ans quand même.
0: C'est la question que j'allais vous poser, combien de temps il va falloir entre le début et la fin ?
2: C'est plus de 15 ans, puisque les dernières reconstructions, c'est début des années 1960. Donc c'est quand même quelque chose d'énorme, bien documenté d'ailleurs, parce qu'il y a eu beaucoup de photos de prises, les inaugurations, etc. Par exemple, le pont Patch, qui est baptisé à cette époque-là du nom du général Patch, commandant la 7e armée américaine qui libère Épinal le 24 septembre, et bourgeois d'honneur d'Épinal, par ailleurs, le pont Patch, quand il est inauguré, il y a un défilé militaire américain. Alors, c'est pas si vieux que ça, puisque moi j'ai pris des photos. Donc j'avais déjà un appareil photo. Et donc, je m'en rappelle très très bien, il faisait très beau, et l'unité militaire américaine qui venait d'Allemagne, des garnisons américaines en Allemagne, avait des casques chromés. Donc ça
0: brillait bien.
2: Au soleil, c'était assez extraordinaire. Et donc ce pont a pris l'appellation du pont Patch, puisque c'est là le principal point des Américains pour passer de la rive gauche à la rive droite. Voilà. Mais c'est toute une aventure, parce que l'aventure des ponts, ça c'est autre chose, c'est un autre sujet, mais c'est une aventure qui commence au Moyen-Âge et qui va perdurer, avec des ponts qui vont pas résister, qui vont être... Enfin, c'est quelque chose d'assez énorme, et même aujourd'hui, il faut pas oublier que les ponts sont très surveillés, sont régulièrement en travaux. On l'a vu avec le pont 170, ces deux dernières années, où il y a des travaux qu'on ne voit pas de l'extérieur, je parle pas de la couverture métallique, etc., mais...
0: structurel.
2: Effectivement. Par exemple, on a un pont qui a été mal reconstruit. C'est le pont Clémenceau, l'actuel pont Clémenceau, donc le pont à quatre voies, puisque il y a eu une erreur, je le sais parce que mon père était directeur des services techniques, alors enfin, il s'est pas occupé de ça, c'est pas lui qui reconstruisait. Et donc, on s'est trompé de quelques dizaines de centimètres sur les piles de pont. qui fait qu'il est trop bas. Alors, il ne faut pas oublier que le lit de la Moselle est très inégal. Hein. C'est un lit de grès rose, mais vous avez de véritables canyons à certains endroits. Par exemple, ce pont, le pont Clémenceau, il a une pile qui est à peu près sur la roche, à peu près à 5 mètres de profondeur, sous le lit actuel de la rivière. Et l'autre pile est à 15 mètres.
0: Ah oui, quand même.
2: Oui. Et donc, le pont était construit un peu trop bas. Ce qui fait que quand il y a une crue importante de la Moselle, eh bien, on redoute qu'il fasse barrage. Et d'ailleurs, quand il y a eu des dernières grandes crues ici, ces dernières années, hein, à un moment, on interdit le passage sur le pont. Parce que ça devient dangereux. Parce que si ça bloque sur le tablier, bah ça reflue sur le centre-ville. Hein. Alors, automatiquement, tout le quartier, Place des Vosges, etc., est inondé.

0: Et est-ce que, avec justement dans ce type de circonstances, est-ce que le pont pourrait être endommagé, voire détruit par le courant ?
1: Alors là, je ne suis pas du tout ingénieur des ponts et chaussées.
0: D'accord.
1: Mais on peut toujours redouter. Les éléments naturels sont des éléments qu'on ne contrôle pas quand il y a une certaine force. D'ailleurs, on l'a vu récemment avec les grandes inondations qu'il y a eu dans le Midi, qui a eu lieu dans la vallée de la Vésubie, etc. Des ponts qui sont emportés, hein. Voilà, c'est quelque chose d'énorme. Quand on voit, l'autre jour, il y avait un reportage sur le département de l'Aude qui manque cruellement d'eau, hein. Mais quand il y a une crue importante, des pluies importantes, et que ça ravine de tous les côtés, ben, on a des ponts qui ont été emportés, hein, par la force du torrent. Vous savez, les éléments naturels, c'est compliqué de pouvoir s'y opposer. On le voit bien actuellement avec les problèmes du réchauffement climatique et avec les côtes, etc., etc. Donc voilà, l'aventure des ponts, et encore une fois, c'est une aventure qui dure, là on a parlé de la reconstruction après la guerre, mais c'est une aventure qui dure depuis le Moyen-Âge, hein, ici à Épinal. N'oublions pas que la ville a été construite quasiment dès le début, sans doute, des deux côtés de la Moselle.
0: Donc très vite, il a fallu avoir des ponts.
1: Donc il a fallu effectivement pouvoir traverser.
0: Les ponts à la Libération, on comprend que c'est très important dans le domaine de la reconstruction. Vous avez évoqué une autre thématique, je pense qu'on l'abordera très prochainement. Ce sera la partie des voies ferrées, puisque la gare qui comptait rotonde, nombreuses locomotives et tout, a été largement détruite. On parlera de voies ferrées, on parlera aussi de politique pour voir un petit peu comment ça s'est passé pendant et après la guerre. Ça vous va comme ça ?
1: Oui, tout à fait, tout à fait. La gare est un sujet à elle seule.
0: Alors je vous dis à très bientôt.
1: À très bientôt.
0: Merci à vous, et quant à vous qui nous écoutez de l'autre côté de la fréquence, je vous rappelle, vous pouvez retrouver cette émission en podcast sur notre site internet radiocristal.org. Vous choisissez la rubrique Histoire. À très vite.

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2: Bonsoir à tous. Après
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5: 11 septembre, 25 ans après, avec Oscar Miani.
6: Ce mois de septembre marque les 25 ans des attentats du 11 septembre 2001. À cette occasion, une étude réalisée par l'IFOP pour l'Observatoire B2V des mémoires s'est intéressée à ce qu'il reste aujourd'hui de cet événement dans la mémoire des Français. Et le souvenir est toujours bien là. Lorsqu'on demande aux Français quels sont les événements internationaux les plus importants depuis l'an 2000, le 11 septembre arrive en deuxième position, cité par 40% d'entre eux. Seule la pandémie de Covid-19 fait davantage. Mais il y a un chiffre encore plus étonnant. 36% des 18-24 ans citent eux aussi le 11 septembre parmi les événements majeurs de ce début de siècle. Avec une particularité assez évidente, ils n'étaient pas nés. Ils n'ont jamais vu les tours s'effondrer en direct. Ils ne se souviennent pas de la sidération de cette journée. Et pourtant, cet événement appartient aussi à leur histoire. L'étude nous explique pourquoi. Chez ces jeunes, la mémoire du 11 septembre leur a d'abord été transmise par l'école et par leur entourage. Voilà qui nous rappelle une chose essentielle. Notre histoire ne commence pas le jour de notre naissance. Nous sommes tous les héritiers d'un passé que nous n'avons pas choisi. Et parmi les héritages qui ont profondément façonné notre société, il y a aussi notre héritage judéo-chrétien. Même dans une société largement sécularisée, il continue d'imprégner notre manière de considérer l'être humain, sa dignité, notre responsabilité envers les plus fragiles, le pardon, la justice ou encore l'espérance. Tu aimeras ton prochain comme toi-même. Quelques mots venus de la Bible, vieux de plusieurs millénaires et pourtant d'une étonnante actualité. Ils changent notre regard sur celui qui ne nous ressemble pas. Il nous rappelle que la valeur d'une personne ne dépend ni de son utilité, ni de sa réussite, ni de sa richesse. Il nous oblige à regarder le plus fragile, non comme un poids, mais comme notre prochain. Il oppose le pardon à l'engrenage de la vengeance. Et lorsque tout semble perdu, il nous invite encore à croire qu'un recommencement est possible. Voilà ce que peut faire un héritage lorsqu'il reste vivant. Il ne nous enferme pas dans le passé. Il nous donne des repères pour vivre le présent. À une époque où nous cherchons beaucoup ce qui nous divise, nous gagnerions sans doute à nous souvenir aussi de ce qui nous a été transmis. Car recevoir un héritage ne consiste pas simplement à le conserver, c'est choisir de le faire vivre.
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2: Joab. Joab est un mot hébreu très court qui veut dire « le Seigneur, Dieu est mon Père ». C'est le nom que porte un personnage très important à la cour du roi David. Ce personnage est d'ailleurs un neveu de David, le fils de l'une de ses sœurs qui s'appelait Tseruya. Joab a deux frères qui sont très connus et qui ont aussi été des vaillants guerriers dans l'armée du roi David. La première fois que son nom est mentionné, c'est lorsque David a commencé à régner et que l'un des fils de Saül, le roi précédent, a voulu maintenir une partie du peuple à l'écart de la royauté de David en faisant la guerre à David. Et Joab se trouve être là le chef des armées de David. Il va remporter une victoire très importante dans la région de Gabaon après avoir indiqué un procédé tout à fait spécial, c'est-à-dire juste un combat entre 12 représentants de l'une des armées et 12 représentants de l'autre des armées ennemies. Et ce combat va arriver en fait à un ex aequo, puisque les 12 vont se tuer les uns les autres. Et finalement, l'armée du fils de Saül va fuir et Joab va réussir à vaincre cette armée fuyante. Mais le chef de l'armée, Abner, a tué l'un des deux frères de Joab qui s'appelait Azaël. Et pendant toute une période de sa vie, on a l'impression que ce que Joab a voulu faire, c'est venger la mort de son frère. Et il y est arrivé. Un jour, Abner est venu négocier avec David, qui était le roi sur tout le peuple d'Israël. Et Joab a très mal vu cette négociation et traîtreusement, il a assassiné Abner. Un peu plus tard, lorsque le roi David a eu d'autres guerres, eh bien Joab a obtenu de nombreuses victoires contre différents ennemis d'Israël. Et puis, lorsque le fils lui-même de David s'est révolté contre son père, eh bien Joab est intervenu de façon très forte et il a réussi même à mettre à mort Absalom. Et c'est vrai que David a été très gêné de cette victoire et de la brutalité de Joab. Il l'a donc remplacé par un autre chef de l'armée. Et finalement, Joab a fini ses jours puni par le roi Salomon, le successeur de David, à cause des différents crimes qu'il avait commis, à la fois contre le fils du roi, mais aussi contre d'autres vaillants soldats. C'est donc un homme plutôt brutal auquel on a eu affaire pendant tout le règne de David. Alors c'est vrai que ce personnage, on a de multiples renseignements à son sujet qui sont disséminés tout au long du deuxième livre de Samuel et au tout début du premier livre des rois, de même que dans les textes parallèles des livres des chroniques. Joab, guerrier valeureux.
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1: Il suffit d'une minute. Des amis s'entendent bien ? Voilà un cercle d'amis. Une famille heureuse ? Voici un cercle familial. Et quand on se rencontre pour chercher la solution d'un conflit, on s'assoit en cercle autour d'une table ronde. Le cercle est la figure de l'amour et de l'amitié. Parce que, quand on forme le cercle, on se regarde en face, les yeux dans les yeux. Et puis, dans un cercle, il n'y a ni premier, ni dernier. Chacun a sa place et son importance. Quand on veut dire ou faire du mal, on quitte le cercle et on se tient dans le dos des gens. « On va faire ça derrière son dos », disaient Adam et Ève, pensant à Dieu. Derrière le dos des gens, c'est là que se fabriquent tous les malheurs du monde. Le bonheur, lui, n'entre que dans un cercle.

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2: À propos, savez-vous ce qu'est l'agilité émotionnelle ? Ce concept, l'agilité émotionnelle, a été développé par la psychologue Suzanne David. Elle offre une alternative au modèle de la pensée positive. Comment ? Tout d'abord, en donnant la capacité à accueillir et à accepter nos émotions. En effet, il ne s'agit pas de rejeter toute pensée négative ou émotion désagréable. Bien au contraire, l'agilité émotionnelle invite à apprendre à écouter les émotions qui nous traversent. En les écoutant, nous découvrons ce qui se passe en nous, comment nous vivons les événements de la vie. En se laissant interpeller par elles, les émotions, nous pouvons alors, dans un deuxième temps, réfléchir à comment en tirer parti. En effet, ce qui importe est d'aller de l'avant. Pour ce faire, il suffit de transformer ce que ces émotions dévoilent de soi pour mieux prendre les virages de la vie et atteindre les buts que l'on s'est fixés. Intégrer l'agilité émotionnelle permet ainsi de s'adapter plus facilement et de mieux vivre les changements ainsi que les aléas de la vie. Comprendre pour soi ce que l'écoute de nos émotions nous apporte permet de ne pas se laisser enfermer en elles, ne pas les laisser nous définir complètement. Certes, elles parlent de nous, mais à un moment donné. Elles nous disent comment nous vivons un certain moment, un événement. Mais les laisser nous informer ne doit pas pour autant nous bloquer en elles. Ce regard sur soi se veut honnête et respectueux, sans faux-semblant et loin de toute performance. Être capable de cette agilité émotionnelle donne plus d'impact à nos actions. En effet, elle nous aide à nous appuyer sur l'essentiel moteur de nos actions. Non pas poussé par des émotions seulement, mais fondé sur nos valeurs profondes. Dans un sondage récemment conduit auprès de 70 000 personnes, Suzanne David a découvert qu'un tiers des gens portent un jugement sur eux-mêmes pour des mauvaises émotions, disons des émotions dites négatives, comme la tristesse, la colère ou même la peine, ou bien essayent de faire taire ces émotions. D'ailleurs, nous le faisons envers nous-mêmes, mais aussi envers ceux que nous aimons, comme nos enfants. Par exemple, quand nous leur disons « Arrête de pleurer, ce n'est pas grave. Ne te mets pas en colère, c'est vilain. » Ou encore « Ne te mets pas dans des états pareils. » On le répète, la colère répare face à l'impuissance, à la frustration, au deuil et fait réagir à l'injustice. La peur, quant à elle, protège du danger et pousse à l'action. Fuir, attaquer, se prostrer, si jamais ni fuite ni attaque ne sont possibles. La tristesse, quant à elle, est l'émotion de la séparation et attire la compassion des autres. Or, notre époque vit dans une grande complexité. Elle est traversée de nombreux changements technologiques, politiques et économiques sans précédent. Suzanne David observe à travers ses recherches une propension chez beaucoup à se refermer de plus en plus dans des réponses rigides face à leurs émotions. Peut-être parce qu'il est inconfortable, voire insécure, de ressentir certaines d'entre elles. Et face à ces changements extérieurs, augmentant le sentiment d'insécurité, nos systèmes de défense poussent à la rigidité comme une illusion de stabilité. Comprendre ces mécanismes émotionnels propres à l'être humain permet de mieux comprendre et ainsi agir et réagir avec plus de lucidité, sans se laisser emporter par nos peurs et nos inconforts. Que ce travail sur nous-mêmes, adultes, parents, nous permette d'aider nos enfants à l'acquérir jeunes. Qu'ils puissent comprendre que toute émotion a une utilité physiologique au service de la vie.
1: C'était À propos, présenté par Anna Aurouz.
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2: L'essentiel de l'actualité, les taxes sur le gazole ont augmenté dans une majorité des pays de l'Union européenne depuis le début du conflit au Moyen-Orient. 21 pays sur 27 prélèvent désormais davantage par litre, dont la France, avec une hausse estimée entre 10 et 15 centimes. Et malgré ça, les recettes fiscales ont reculé, c'est à cause de la baisse de la consommation. Yannick Jadot, temporairement suspendu des écologistes après son soutien à Raphaël Glucksmann pour la présidentielle de 2027. Le parti a décidé de lui retirer son statut d'adhérent pendant 3 mois à titre conservatoire. L'ancien candidat écologiste explique ce choix par sa fidélité à ses convictions politiques. La menace de grève est levée chez EasyJet en France. Le syndicat majoritaire des pilotes annonce un accord avec la compagnie sur l'organisation du travail. Le mouvement, prévu les 1er et 2 octobre après plusieurs reports, n'aura donc pas lieu. L'accord doit encore être validé par les adhérents du syndicat. Enfin, Sirena Samba Mayela est suspendue provisoirement pour des manquements à ses obligations antidopage. La Française, vice-championne olympique du 100 mètres haies, n'aurait pas respecté ses obligations de localisation à 3 reprises en 1 an. Elle risque jusqu'à 2 ans de sanctions.
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0: Bienvenue dans cette nouvelle émission de notre série consacrée à la thématique de l'histoire, l'histoire des Vosges et l'histoire d'Épinal. Et nous serons, c'est une habitude, en compagnie de Jacques Grasser. Bonjour.
1: Bonjour.
0: Vous êtes notre invité et surtout notre interlocuteur de choix pour parler d'histoire sur notre département. Avec vous, nous évoquons la période de la reconstruction d'Épinal autour de ces ponts. Ponts qui sont évidemment des voies de communication, mais pas que. C'est ce qu'on a pu découvrir durant ces dernières émissions. Et vous nous expliquiez que lors de la reconstruction, les architectes ont eu également tout un travail pour repenser ces ponts afin qu'ils puissent accueillir une circulation qui est allée en s'accroissant tout au long des décennies qui vont suivre. Et il fallait que ces ponts soient adaptés à ces futurs besoins de circulation. On peut dire qu'ils ont vraiment réfléchi à ça. Quelles sont les informations que vous pouvez nous apporter sur ce thème ?
2: Il est certain qu'on profite de ces reconstructions pour avoir un urbanisme qui facilite quand même les circulations. Bien que les circulations, encore une fois, ne sont pas celles d'aujourd'hui. Hein, il ne faut pas non plus exagérer. Mais c'est vrai qu'on en profite. La reconstruction, si on prend le quartier du Boudiou, mais ça on en reparlera, cette reconstruction tient compte des problèmes de circulation, d'avoir des quartiers beaucoup plus aérés que ceux que l'on avait avant. Et d'ailleurs, la ville d'Épinal est un peu particulière là-dessus, mais comme Saint-Dié, hein, aussi c'est un peu la même problématique. Quand on va dans des villes qui n'ont pas connu les guerres, parce qu'il faut parler à la fois de la guerre de 14, la préparation de la guerre de 14, hein, avec les garnisons énormes, hein, où là on est déjà entre 70 et 14, à Épinal on a des opérations d'urbanisme énormes, hein, plus industrialisation, etc. Enfin bref, il y a quelque chose d'énorme. Et ensuite, on va en profiter effectivement pour modifier quand c'est possible. On va pas raser des quartiers pour le plaisir, hein. C'est pas ça. Mais on profite de quartiers en ruine pour pouvoir effectivement les adapter. Et puis après, il y a des adaptations de détails à droite à gauche pour élargir certaines rues ou éviter des bouchons de construction qui ne facilitent pas la circulation. Donc on en profite. Et quand on va se balader justement, comme je disais, dans des régions qui n'ont pas connu ces épisodes, ben on se retrouve, c'est très clair, moi ça me fait toujours une drôle d'impression, je me retrouve souvent dans des cartes postales de l'Épinal avant 1914, hein, avec des petits magasins, avec des rues qui tournent, avec voilà, c'est très particulier, hein. Alors on le voit pas chez nous, parce que chez nous évidemment on a connu tous ces épisodes guerriers, mais guerriers ou autres d'ailleurs, mais on le voit ailleurs. Donc voilà, donc l'aventure des ponts, c'est quelque chose, ça a duré quand même plus de 15 ans quand même. Hein.
0: C'est la question que j'allais vous poser, combien de temps il va falloir entre le début et la fin ?
2: Ben, c'est plus de 15 ans, puisque les dernières reconstructions, c'est début des années 1960. Donc c'est quand même quelque chose d'énorme, bien documenté d'ailleurs, parce qu'il y a eu beaucoup de photos de prises, les inaugurations, etc. Par exemple, le pont Patch, qui est baptisé à cette époque-là du nom du général Patch, commandant la 7e armée américaine qui libère Épinal le 24 septembre, et bourgeois d'honneur d'Épinal, par ailleurs, le pont Patch, quand il est inauguré, il y a un défilé militaire américain. Alors, c'est pas si vieux que ça, puisque moi j'ai pris des photos. Donc j'avais déjà un appareil photo. Et donc, je m'en rappelle très très bien, il faisait très beau, et l'unité militaire américaine qui venait d'Allemagne, hein, des garnisons américaines en Allemagne, avait des casques chromés. Hein, donc ça
0: brillait bien.
2: Au soleil, c'était assez extraordinaire. Et donc ce pont a pris l'appellation du pont Patch, puisque c'est là le principal point des Américains pour passer de la rive gauche à la rive droite. Hein. Voilà. Mais c'est toute une aventure, hein, parce que l'aventure des ponts, ça c'est autre chose, c'est un autre sujet, mais c'est une aventure qui commence au Moyen-Âge et qui va perdurer, hein, avec des ponts qui vont pas résister, qui vont être... Enfin, c'est quelque chose d'assez énorme, et même aujourd'hui, hein, il faut pas oublier que les ponts sont très surveillés, sont régulièrement en travaux. On l'a vu avec le pont de 170, hein, ces deux dernières années, où il y a des travaux qu'on ne voit pas de l'extérieur, hein, je parle pas de la couverture métallique, etc., mais...
0: structurel.
2: Effectivement. Par exemple, on a un pont qui a été mal reconstruit. C'est le pont Clémenceau, l'actuel pont Clémenceau, donc le pont à quatre voies, puisque il y a eu une erreur, je le sais, parce que mon père était directeur des services techniques, alors enfin, il s'est pas occupé de ça, c'est pas lui qui reconstruisait. Et donc, on s'est trompé de quelques dizaines de centimètres sur les piles de pont. qui fait qu'il est trop bas. Alors, il faut pas oublier que le lit de la Moselle est très inégal. Hein. C'est un lit de grès rose, mais vous avez de véritables canyons à certains endroits. Par exemple, ce pont, le pont Clémenceau, il a une pile qui est à peu près sur la roche, à peu près à 5 mètres de profondeur, sous le lit actuel de la rivière. Et l'autre pile est à 15 mètres.
0: Ah oui, quand même.
2: Oui. Et donc, le pont était construit un peu trop bas. Ce qui fait que quand il y a une crue importante de la Moselle, eh bien, on redoute qu'il fasse barrage. Et d'ailleurs, quand il y a eu des dernières grandes crues ici, ces dernières années, hein, à un moment, on interdit de passage sur le pont. Parce que ça devient dangereux. Parce que si ça bloque sur le tablier, bah, ça reflue sur le centre-ville. Hein. Alors, automatiquement, tout le quartier, Place des Vosges, etc., est inondé.

0: Et est-ce que, avec justement dans ce type de circonstances, est-ce que le pont pourrait être endommagé, voire détruit par le courant ?
1: Alors là, je ne suis pas du tout ingénieur des ponts et chaussées.
0: D'accord.
1: Mais on peut toujours redouter. Les éléments naturels sont des éléments qu'on ne contrôle pas quand il y a une certaine force. D'ailleurs, on l'a vu récemment avec les grandes inondations qu'il y a eu dans le Midi, qu'il y a eu lieu à, dans la vallée de la Vésubie, etc. Des ponts qui sont emportés. Hein. Voilà, c'est quelque chose d'énorme. Hein. Quand on voit, l'autre jour, il y avait un reportage sur le département de l'Aude qui manque cruellement d'eau. Hein. Mais quand il y a une crue importante, des pluies importantes, et que ça ravine de tous les côtés, ben, on a des ponts qui ont été emportés hein, par la force du torrent. Vous savez, les éléments naturels, c'est compliqué de pouvoir s'y opposer. On le voit bien actuellement avec les problèmes du réchauffement climatique et avec les côtes, etc., etc. Donc voilà, l'aventure des ponts, et encore une fois, c'est une aventure qui dure. Là, on a parlé de la reconstruction après la guerre, mais c'est une aventure qui dure depuis le Moyen-Âge, hein, ici à Épinal. N'oublions pas que la ville a été construite quasiment dès le début, sans doute, des deux côtés de la Moselle.
0: Donc très vite, il a fallu avoir des ponts.
1: Donc il a fallu effectivement pouvoir traverser.
0: Les ponts à la Libération, on comprend que c'est très important dans le domaine de la reconstruction. Vous avez évoqué une autre thématique, je pense qu'on l'abordera très prochainement. Ce sera la partie des voies ferrées, puisque la gare qui comptait rotonde, nombreuses locomotives et tout, a été largement détruite. On parlera de voies ferrées, on parlera aussi de politique, pour voir un petit peu comment ça s'est passé pendant et après la guerre. Ça vous va comme ça ?
1: Oui, tout à fait. La gare est un sujet à elle seule.
0: Alors je vous dis à très bientôt.
1: À très bientôt.
0: Merci à vous et quant à vous qui nous écoutez de l'autre côté de la fréquence, je vous rappelle, vous pouvez retrouver cette émission en podcast sur notre site internet radiocristal.org. Vous choisissez la rubrique Histoire. À très vite.

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2: L'essentiel de l'actualité, les taxes sur le gazole ont augmenté dans une majorité des pays de l'Union européenne depuis le début du conflit au Moyen-Orient. 21 pays sur 27 prélèvent désormais davantage par litre, dont la France, avec une hausse estimée entre 10 et 15 centimes. Et malgré ça, les recettes fiscales ont reculé, c'est à cause de la baisse de la consommation. Yannick Jadot, temporairement suspendu des écologistes après son soutien à Raphaël Glucksmann pour la présidentielle de 2027. Le parti a décidé de lui retirer son statut d'adhérent pendant 3 mois à titre conservatoire. L'ancien candidat écologiste explique ce choix par sa fidélité à ses convictions politiques. La menace de grève est levée chez EasyJet en France. Le syndicat majoritaire des pilotes annonce un accord avec la compagnie sur l'organisation du travail. Le mouvement, prévu les 1er et 2 octobre après plusieurs reports, n'aura donc pas lieu. L'accord doit encore être validé par les adhérents du syndicat. Enfin, Sirena Samba Mayela est suspendue provisoirement pour des manquements à ses obligations antidopage. La Française, vice-championne olympique du 100 mètres haies, n'aurait pas respecté ses obligations de localisation à 3 reprises en 1 an. Elle risque jusqu'à 2 ans de sanctions.
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2: Bienvenue dans ce bulletin de météo. On s'intéresse au temps de ce samedi 26 septembre, c'est le 269e jour de l'année, et on souhaite une bonne fête aux Côme et aux Damiens. Ce samedi, le grand soleil s'impose du matin au soir sur l'ensemble des Vosges. Dès les premières lueurs du jour, le ciel est parfaitement dégagé et le soleil rayonne déjà d'un bout à l'autre du département. Ce plein soleil s'impose largement tout au long de l'après-midi. Le ciel demeure limpide en soirée et durant la nuit de samedi à dimanche. Voyons les températures à présent. Au réveil, les minimales sont fraîches, entre 8 et 11 degrés selon les secteurs. Tandis qu'au plus chaud, les maximales grimpent de 23 degrés sur les hauteurs jérômoises à 26 voire 27 degrés dans la plaine et le cœur du département. Un mot du vent, de secteur sud, il souffle faiblement sur l'ensemble vosgien. Le lendemain dimanche, le beau temps se maintiendra, mais le vent de sud se fera nettement plus sensible. On commence par l'état du ciel. La matinée débutera sous un ciel dégagé, laissant place nette pour l'astre radieux sur les trois secteurs. Ce grand soleil se prolongera tout au long de l'après-midi. Quelques nuages feront leur apparition en soirée, puis durant la nuit suivante en fonction des zones. Passons aux températures. Au petit matin, les minimales resteront douces, entre 10 et 13 degrés. L'après-midi, les maximales resteront stables, de 24 degrés sur les hauteurs jusqu'à 28 degrés vers Neuchâteau et la plaine thermale. Concernant le vent, de secteur sud à sud-ouest, il se renforcera avec des pointes à 40 km/h sur les crêtes et le pays bressot. Pour la suite de la semaine, la douceur devrait se maintenir avec des maximales qui pourraient encore atteindre 28 à 29 degrés en milieu de semaine. Le ciel devrait toutefois se couvrir dès lundi avant que la pluie et un vent de sud plus soutenu ne puissent gagner le département jeudi et vendredi. 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

0: l'Établissement français du sang Grand Est. Et avec vous, nous allons faire le point dans quelques instants sur ces collectes programmées pour ce mois d'octobre. Avant cela, octobre, c'est un mois qui est symboliquement connu pour Octobre Rose, le mois de sensibilisation au dépistage organisé du cancer du sein. Est-ce que l'Établissement français du sang a une façon de participer aussi autour des cancers, autour de cette thématique d'Octobre Rose ?
1: Oui, tout à fait. Depuis quelques années, on s'associe à Octobre Rose avec nos visuels d'invitation aux dons concernant nos différentes collectes également. Pour nous, ça a vraiment un sens important dans la mesure où on participe largement aux soins des malades atteints de cancer. Car il faut savoir qu'il y a à peu près un tiers des produits sanguins qui vont aux malades atteints de cancer. Donc ça se passe concrètement. On a par exemple les personnes qui subissent des chimiothérapies. Il y a besoin de leur apporter un peu plus de plaquettes parce qu'il y a une destruction des cellules sanguines. Et puis il y a aussi les malades qui sont atteints de leucémie. Donc il y a besoin aussi de concentrer de globules rouges. Donc c'est très important donc de se mobiliser. Et là on voit concrètement l'utilité du don qui vont aux malades atteints de cancer. Donc on participe aux soins, on participe à la survie, au confort de ces malades malheureusement atteints par ces terribles maladies.
0: Et donc c'est important de participer aussi au don du sang pour justement apporter son soutien à ces personnes atteintes de ces cancers. Alors on va maintenant rappeler les dates qui sont programmées pour ce mois d'octobre. On commence quand ?
1: Le vendredi 2 octobre, à Saint-Maurice-sur-Moselle, à la salle multi-activité de 16h à 19h30. Le mardi 6 octobre, à Épinal, à Chantraine, à la maison Charles Grandemange. Donc ça, c'est très important, dans la mesure où il y a la fête donc à Épinal. On a un changement, la collecte se fait pas à l'espace court, mais se fait à Chantraine, à la maison Charles Grandemange, de 9h à 13h et de 15h30 à 19h30. Jeudi 8 octobre à Châtenois, à la salle des fêtes, de 16h à 19h30.
0: Et pour toutes les personnes qui souhaitent en savoir davantage sur ce don du sang, comment participer, venir à ces collectes, il y a évidemment un site internet, mais aussi, vous nous le disiez, une application mobile. Rappelez-nous les détails pour pouvoir retrouver tout cela.
1: Et bien, on vous invite à télécharger l'application Don de sang sur votre téléphone, ou vous pouvez vous rendre également sur notre site internet dondesang.fr.
0: Et je crois qu'il y a aussi un numéro de téléphone national et gratuit pour tout renseignement complémentaire.
1: Le 0800 109 900. Rouge-mag.
0: Dans sa programmation pour ce début octobre, les Ciné-Palaces accueillent une soirée ciné-échange. Pour en parler aujourd'hui, j'accueille Alexandre Laumont, membre du collectif Vivre Ensemble, qui s'est associé à d'autres acteurs pour porter cette soirée autour d'un film qui s'intitule L'Abandon. On va parler de tout ça et je vous propose de commencer par le commencement, à savoir quels sont ces acteurs qui ont organisé cet événement, qui sont-ils ?
2: Alors les quatre acteurs qui se sont regroupés pour présenter cette soirée sont deux collectifs, le collectif Vivre Ensemble, qui avait été constitué à Épinal en 2015 après les attentats. Et le deuxième collectif, c'est le collectif Laïcité 88, qui travaille en particulier avec la Ligue de l'Enseignement. Et puis il y a également deux associations, la section d'Épinal d'Amnesty International et puis la section spinalienne de la Ligue des Droits de l'Homme.
0: Donc ces quatre acteurs se sont réunis autour d'une thématique, laquelle est-elle ?
2: Alors la thématique en fait c'est de pouvoir échanger après la diffusion du film sur les questions de liberté d'expression, de liberté pédagogique, mais aussi d'avoir une réflexion sur le rôle des réseaux sociaux et de l'enfermement. Et puis on aimerait aussi, parce que ça arrivera forcément dans le débat, évoquer la question de l'attitude des institutions face à la détresse de Samuel Paty, ce qu'on appelle communément le pas de vague, et cela concerne autant l'éducation nationale, et en tout cas certains de ses acteurs, que les renseignements généraux. Et puis il y a aussi un point, c'est l'attitude de chacun d'entre nous face à ce genre de situation. Je pense que le film montre assez bien ce que peut être le courage et la lâcheté dans de telles situations.
0: Alors justement, parlons du film qui va être quand même le point d'accroche, le point d'attache pour initier tout cela, L'Abandon.
2: L'Abandon, c'est un film qui traite en fait des 11 derniers jours de la vie de Samuel Paty, à partir du moment où il a fait le cours qui a été un déclencheur pour certains, et jusqu'à son assassinat. Alors le film n'est pas un film qui cherche à horrifier par des images, parce que ce qu'on appelle la mort ou l'assassinat de Samuel Paty, c'est quand même la décapitation d'un homme en pleine rue. C'est beaucoup plus violent que le simple mot assassinat. Non, c'est tout le mécanisme qui s'est emballé autour de Samuel Paty, de son histoire, de ce qui était dit sur les réseaux.

0: comment cet homme s'est retrouvé seul, hormis quelques acteurs qui l'ont toujours soutenu, et voir aussi comment tous les autres intervenants, tous les autres acteurs autour de lui ont cherché à justifier leur position, et au final ont laissé cet homme seul dans la rue, quittant le collège, avec dans son sac à dos un marteau pour tenter de se défendre tellement il avait peur.
1: Il avait quand même cette conscience aussi, on le sait, à l'époque. Eh bien, c'est ce film qu'il sera possible de découvrir. Ça va avoir lieu quand cette soirée, puisque le but, c'est d'échanger après la soirée au Ciné-Palace.
0: Alors, la soirée a lieu vendredi 9 octobre à 20h. 5€ en prix d'entrée pour tout le monde. Et puis, il y aura une courte présentation de chaque acteur, la diffusion du film, et ensuite un échange avec le public. Sur les thématiques. Alors, nous avons défini une thématique, mais chacun est libre aussi d'exprimer ce qu'il pense, ressent à l'issue de la projection.
1: Eh bien, pour conclure, je vous propose qu'on puisse rappeler à ceux qui nous écoutent où est-ce qu'on peut retrouver tous les renseignements concernant cette soirée.
0: Sur le site internet des Ciné-Palace, vous retrouvez la totalité des informations.
1: Et on rappelle que c'est aussi une soirée qui est en partenariat avec l'association La Boîte à Films.
0: Oui, tout à fait.
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2: Bonjour, bonjour à tous. Dans l'actualité, le pape Léon XIV attendu aujourd'hui à Lourdes, deuxième étape de sa visite de 4 jours en France. Hier, le souverain pontife a débuté son déplacement par un accueil à l'Élysée, une déambulation en papa mobile dans Paris, puis une veillée de prière au Stade de France. À Lourdes, il doit rencontrer notamment des victimes de violences sexuelles avant de poursuivre son voyage lundi à Metz. Yannick Jadot suspendu temporairement des écologistes. Le parti a décidé de suspendre pendant 3 mois son statut d'adhérent après son soutien à Raphaël Glucksmann pour la présidentielle de 2027. L'ancien candidat écologiste affirme avoir fait ce choix au nom de ses convictions politiques. Vous nous écoutez peut-être au volant aujourd'hui et sur l'autoroute. Vous avez sans doute remarqué ces automobilistes qui roulent en continu au milieu des 3 voies de circulation alors que la voie de droite est libre. C'est interdit et verbalisable, confirme l'ex-général de gendarmerie Arnaud Brovez, on l'écoute.
3: C'est dangereux parce que on a un certain nombre de gens qui peuvent être excédés par ce genre de comportement et qui vont avoir tendance eux-mêmes à avoir un comportement répréhensible en dépassant par la droite.
4: Donc dans ces cas-là, il faut faire quoi ?
3: Moi, ce que je fais quand ça m'arrive, je déboîte par la gauche, je me rabats sur la droite directement, montrant finalement que la voie naturelle de circulation, elle est à droite.
4: Mais évidemment, il est interdit de faire une queue de poisson.
3: Il est interdit de faire une queue de poisson et puis le dépassement doit se faire dans la limite des vitesses autorisées.
4: On peut être verbalisé pour rouler sur les voies du milieu ?
3: Tout à fait, et on le fait régulièrement.
4: Et si on dépasse par la droite ?
3: Ah oui, alors là, c'est la circulation par la droite est bien entendu totalement prohibée et plus durement réprimée d'ailleurs que la circulation sur la voie médiane.
2: Voilà un reportage de Jacques Terrence. Le bras de fer continue entre Washington et Téhéran autour du détroit d'Ormuz. L'Iran proposait une réouverture de cette voie maritime stratégique en échange de plusieurs engagements, dont la fin des hostilités et la levée de sanctions. Donald Trump a rejeté l'offre, selon le Wall Street Journal. Et puis on termine avec du sport, du foot. Premier match et première victoire pour Zinedine Zidane à la tête des Bleus. La France a battu la Turquie 1-0 hier lors de la première journée de Ligue des Nations. Blessé à la jambe, en revanche, Kylian Mbappé va quitter le rassemblement. Les Bleus sont deuxièmes de leur poule derrière la Belgique. Et en rugby, on dispute la 14e journée de Top 14 ce week-end. Perpignan reçoit Bordeaux tout à l'heure à 14h30. À 16h35, on aura Toulon contre Vannes ou encore le Stade français qui reçoit Lyon. Voilà pour l'actualité. Très bonne journée à tous.
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1: Bienvenue dans ce bulletin de météo. On s'intéresse au temps de ce samedi 26 septembre, c'est le 269e jour de l'année, et on souhaite une bonne fête aux Côme et aux Damiens. Ce samedi, le grand soleil s'impose du matin au soir sur l'ensemble des Vosges. Dès les premières lueurs du jour, le ciel est parfaitement dégagé et le soleil rayonne déjà d'un bout à l'autre du département. Ce plein soleil s'impose largement tout au long de l'après-midi, le ciel demeure limpide en soirée et durant la nuit de samedi à dimanche. Voyons les températures à présent. Au réveil, les minimales sont fraîches, entre 8 et 11 degrés selon les secteurs, tandis qu'au plus chaud, les maximales grimpent de 23 degrés sur les hauteurs jéromoises à 26 voire 27 degrés dans la plaine et le cœur du département. Un mot du vent, de secteur sud, il souffle faiblement sur l'ensemble vosgien. Le lendemain dimanche, le beau temps se maintiendra, mais le vent de sud se fera nettement plus sensible. On commence par l'état du ciel. La matinée débutera sous un ciel dégagé, laissant place nette pour l'astre radieux sur les trois secteurs. Ce grand soleil se prolongera tout au long de l'après-midi. Quelques nuages feront leur apparition en soirée, puis durant la nuit suivante en fonction des zones. Passons aux températures. Au petit matin, les minimales resteront douces, entre 10 et 13 degrés. L'après-midi, les maximales resteront stables, de 24 degrés sur les hauteurs jusqu'à 28 degrés vers Neufchâteau et la plaine thermale. Concernant le vent, de secteur sud à sud-ouest, il se renforcera avec des pointes à 40 km/h sur les crêtes et le pays bresseau. Pour la suite de la semaine, la douceur devrait se maintenir avec des maximales qui pourraient encore atteindre 28 à 29 degrés en milieu de semaine. Le ciel devrait toutefois se couvrir dès lundi avant que la pluie et un vent de sud plus soutenu ne puissent gagner le département jeudi et vendredi. Quant à vous, vous pouvez retrouver toute l'information météo en parcourant notre site internet radiocristal.org.
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1: Pour ce mois d'octobre, la ville de Golbey nous annonce toute sa programmation. Nous sommes en compagnie d'Alicia Collot, comme d'habitude. Donc Alicia, vous êtes la chargée de communication pour la mairie de Golbey. Et c'est avec vous qu'on reprend toutes les animations mois après mois. Pour le mois d'octobre, on commence dès le 3 avec le Repère Café, qu'on retrouve quasiment tous les mois maintenant.
2: Oui, alors c'est l'association Repère Café qui cette fois-ci est à retrouver au centre social Louise Michel, donc le 3 octobre de 14h à 18h. Et dans l'idée, donc si vous avez un pantalon à recoudre, des appareils d'électroménager à réparer, et comment les bénévoles seront là pour y remédier.
1: Ça sera à quelle heure?
2: Ce sera de 14h à 18h, toujours au centre social Louise Michel.
1: Toujours le 3 octobre, on pourra aussi bénéficier d'un atelier.
2: Oui, donc là, il s'agit d'un atelier qui s'appelle Lâcher prise. C'est animé par Maude. L'entrée est de 10€ par personne. Et donc, si vous souhaitez en savoir plus et vous inscrire, je vous invite à contacter l'association Golbey Animation au 03 29 31 43 77. Donc, cet atelier aura lieu à la salle aux têtes de 10h à 11h30 le samedi 3 octobre.
1: Le lendemain, on a un moment dédié pour tous les couturiers et toutes les couturières.
2: Oui, et cette fois-ci, ça s'appelle « Puce des couturières et des loisirs créatifs ». Si vous souhaitez en savoir plus, comme pour l'événement de la veille, je vous invite à contacter Golbey Animation au 03 29 31 43 77. À savoir, il y aura une buvette et une petite restauration sur place et ça aura lieu au centre culturel de 9h30 à 17h.
1: Donc quelques jours plus tard, sur la semaine suivante, on a une pièce de théâtre. Vous pouvez nous expliquer un peu son contenu ?
2: Alors, le vendredi 9 octobre, à 20h30, la ville accueille la pièce de théâtre Le Goût du Bonheur avec Tonia Kingsinger, Thierry Beccaro et Sylvain Bocara. Margot et Alexandre s'aiment depuis toujours, mais entre son caractère exigeant et son tempérament de feu, et lui, arrogant et de mauvaise foi, chaque rencontre tourne rapidement à l'affrontement. Voilà, donc je vous invite à vous rendre sur le site de la ville si vous souhaitez en savoir plus. On a plus d'informations et donc l'entrée est à 25€.
1: Donc au centre culturel, c'est bien ça ?
2: Oui, toujours au centre culturel à 20h30.
1: Madame Collot, si on souhaite avoir plus de renseignements, des informations ou même réserver pour les spectacles, comment on peut faire ?
2: Alors, vous pouvez contacter la mairie au 03 29 31 23 33. Sinon, vous pouvez également vous rendre sur notre site internet où nous avons tous nos événements et nous avons également une page Facebook qui est plutôt bien remplie et bien fournie en termes d'informations et également une page Instagram.
3: Le Centre Lio-Lagrange vient nous annoncer ses différentes manifestations pour ce mois d'octobre. Pour nous en parler, nous recevons Sophie Merlin. Vous êtes directrice adjointe pour l'AMJC et le Centre Social. Alors donc pour ce mois d'octobre, vous avez une riche programmation. On va démarrer ce 3 avec un spectacle. Dans quel univers vous allez nous emmener ?
4: Alors, c'est la compagnie des Quai d'Al Allumé qui vous propose le spectacle 21h26 Quai B. Là, on part pour un voyage vers l'absurde avec des acteurs qui vont jouer dans le cadre d'un train où on va croiser des personnages farfelus, émouvants, déjantés. On va traverser des pays étranges, on va fabriquer 1000 souvenirs et vivre plein d'émotions. Donc, la compagnie Quai d'Al Allumé vous invite pour un beau voyage. Donc, ça se passera le 3 octobre à 20h. L'entrée, elle s'élève à 5€ pour les adhérents, 6€ pour les non-adhérents et ce sera gratuit pour les moins de 12 ans. Il est toujours préférable de réserver, voire même, on peut même acheter les places sur Payasso. Le lien pour accéder au site de vente en ligne est disponible sur le site du centre leolagrange.fr. Donc n'hésitez pas à les réserver au préalable vos places, mais il sera aussi possible de les acheter sur place.
3: Et côté de la maison de la jeunesse et de la culture, est-ce que vous aurez encore des places de disponibles dans certains ateliers ?
4: Oui, tout à fait. Nous avons encore plusieurs activités qui sont accessibles sans problème. On a dans un premier temps tout ce qui est expression, donc avec les cours de langue. On a de l'anglais, de l'allemand, de l'arabe. On a aussi des cours plus artistiques avec l'activité aquarelle, il y a encore de la place, on a encore de la place pour l'activité chant, pour le théâtre, pour tout ce qui est création, bébé, création numérique. On a encore beaucoup de place pour toutes les activités ados qui sont gratuites. En plus, celle-ci, il y a juste besoin d'être adhérent au centre. On a encore de la place dans les cours de musique. On a aussi un cours de hip-hop qui vient de commencer cette année pour les ados où il y a encore plein de places. Donc n'hésitez pas, vraiment, il y en a encore pour tous les goûts, toutes les envies. La programmation est riche et variée et vraiment, nous n'attendons que vous.
3: Nous poursuivons avec le centre de loisirs. Qu'est-ce que vous allez proposer durant ces semaines ?
4: Donc, sur ces deux semaines de centre de loisirs, on va avoir deux thématiques différentes. Donc, sur la première semaine, ce sera une mission numérique. Donc, une semaine pour jouer, créer, relever des défis, explorer le monde numérique autrement, avec notamment une visite d'un tiers-lieu qui s'appelle Mont la Recyclerie, qui va proposer plein d'activités aux enfants. La deuxième semaine, elle, sera consacrée aux grandes découvertes. Donc, une semaine pour explorer, expérimenter, partir à la découverte des grandes choses qui ont changé le monde. Et la visite de cette semaine sera au Jardin botanique Jean-Marie Pette.
3: Alors, quelles seront les modalités pour s'inscrire ?
4: Donc, pour s'inscrire, vos enfants, vous pouvez soit vous présenter directement à l'accueil du centre Léo Lagrange, ou alors vous pouvez télécharger le bulletin d'inscription directement sur notre site internet centreleolagrange.fr. Il est possible de s'inscrire jusqu'à 15 jours avant le début des vacances, mais même si vous inscrivez quelques jours avant, ça sera possible. C'est juste au niveau des repas où ça pourrait être compliqué, puisque nous avons besoin de réserver les repas à l'avance.
3: Alors avant de se quitter, on va vous demander de nous rappeler où l'on peut retrouver toutes ces informations.
4: L'intégralité des informations qu'on vient d'aborder est disponible sur notre site internet centreleolagrange.fr et c'est dans la rubrique Accueil. Vous tombez sur toutes les informations qui sont à la une.
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2: Ce mois de septembre marque les 25 ans des attentats du 11 septembre 2001. À cette occasion, une étude réalisée par l'IFOP pour l'Observatoire B2V des mémoires s'est intéressée à ce qu'il reste aujourd'hui de cet événement dans la mémoire des Français. Et le souvenir est toujours bien là. Lorsqu'on demande aux Français quels sont les événements internationaux les plus importants depuis l'an 2000, le 11 septembre arrive en deuxième position, cité par 40% d'entre eux. Seule la pandémie de Covid-19 fait davantage. Mais il y a un chiffre encore plus étonnant. 36% des 18-24 ans citent eux aussi le 11 septembre parmi les événements majeurs de ce début de siècle. Avec une particularité assez évidente, ils n'étaient pas nés. Ils n'ont jamais vu les tours s'effondrer en direct. Ils ne se souviennent pas de la sidération de cette journée. Et pourtant, cet événement appartient aussi à leur histoire. L'étude nous explique pourquoi. Chez ces jeunes, la mémoire du 11 septembre leur a d'abord été transmise par l'école et par leur entourage. Voilà qui nous rappelle une chose essentielle. Notre histoire ne commence pas le jour de notre naissance. Nous sommes tous les héritiers d'un passé que nous n'avons pas choisi. Et parmi les héritages qui ont profondément façonné notre société, il y a aussi notre héritage judéo-chrétien. Même dans une société largement sécularisée, il continue d'imprégner notre manière de considérer l'être humain, sa dignité, notre responsabilité envers les plus fragiles, le pardon, la justice ou encore l'espérance. Tu aimeras ton prochain comme toi-même. Quelques mots venus de la Bible, vieux de plusieurs millénaires et pourtant d'une étonnante actualité. Ils changent notre regard sur celui qui ne nous ressemble pas. Il nous rappelle que la valeur d'une personne ne dépend ni de son utilité, ni de sa réussite, ni de sa richesse. Il nous oblige à regarder le plus fragile, non comme un poids, mais comme notre prochain. Il oppose le pardon à l'engrenage de la vengeance. Et lorsque tout semble perdu, il nous invite encore à croire qu'un recommencement est possible. Voilà ce que peut faire un héritage lorsqu'il reste vivant. Il ne nous enferme pas dans le passé. Il nous donne des repères pour vivre le présent. À une époque où nous cherchons beaucoup ce qui nous divise, nous gagnerions sans doute à nous souvenir aussi de ce qui nous a été transmis. Car recevoir un héritage ne consiste pas simplement à le conserver, c'est choisir de le faire vivre.
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1: Bonjour à tous, j'espère que vous allez bien, que vous avez passé une excellente semaine. Aujourd'hui, on va plonger au cœur de la lettre aux Éphésiens. Et on va aborder ce sujet avec le pasteur Jean-Jacques Chaffaugrac. Comment vas-tu, Jean-Jacques ?
2: Ça va très bien, merci.
1: T'as passé une bonne semaine ?
2: Une excellente semaine.
1: Et également avec le pasteur Jethro Camille. Comment vas-tu, Jethro ?
3: Bonjour, Nafi, je suis en pleine forme, merci.
1: Toi aussi, t'as passé une très très bonne semaine.
3: Une semaine bien remplie, mais une bonne semaine.
1: Alors, est-ce que vous êtes gourmand ? Est-ce que vous aimez manger ?
2: J'aime manger et je l'apprécie tout particulièrement quand j'ai faim.
3: Oui, moi aussi, très clairement.
1: Moi, je suis une grosse gourmande. Du coup, je me suis inscrite sur une application qui nous donne des bons plans. Et cette semaine, c'était les cookies gratuits. Donc, j'ai été dans un magasin qui distribuait des cookies gratuitement. Inutile de vous dire le monde qu'il y avait. Mais c'était blindé. Une queue, j'en pouvais plus. Mais j'ai tenu bon parce que je suis gourmande et du coup, j'ai été jusqu'au bout. Et j'aimerais savoir si aujourd'hui, la grâce et la venue de Jésus gratuitement, est-ce que ça attire beaucoup de monde ? Mais pour ça, Jethro, tu voulais peut-être rebondir dessus ?
3: Ben, j'ai rencontré un ami qui est curé, qui me disait qu'il était curé de 15 paroisses. Moi, à l'époque, j'étais pasteur de 4 églises, c'était déjà beaucoup, c'était beaucoup de travail. Et lui, avec 15 paroisses, il me dit, mais comment tu fais ? Il me dit, ouf, le total cumulé de mes membres dans mes 15 paroisses est de 13. Donc, il avait plus de bâtiments que de membres de tous les bâtiments. Et donc, effectivement, il y a quand même un désamour de ce message-là.
1: De ce message.
3: Clairement.
1: Une petite question pour toi, Jean-Jacques. On t'annonce qu'il te reste 5 heures ou 10 heures à vivre. Qu'est-ce que tu ferais ?
2: C'est vrai que ça nous oblige à revoir nos priorités. Et on se rendrait compte très rapidement que parmi les priorités, eh bien, la relation à l'autre, les personnes qui nous sont chères, eh bien, prendraient la première place très rapidement. Bien avant le travail, bien avant tous ces loisirs et objectifs qu'on se donne parfois dans la vie.
1: C'est important.
3: Pareil, ma première pensée, ça a été j'irai vite faire un crédit pour acheter un maximum de bonbons. Mais plus sérieusement, bien sûr, c'est ma femme, mes enfants, mes amis, passer du temps avec eux et puis leur dire ce que j'ai de plus précieux et de plus beau à leur dire, tout à fait comme Jean-Jacques l'a dit.
1: Une question pédagogique. Dans la Bible, j'ai lu quelque chose qui m'a vraiment interpellée. Je vais vous le lire et vous allez me dire ce que vous en pensez. Je m'excuse à l'avance auprès de toutes les femmes. Qui dit « Femmes, soyez soumises à vos maris. Enfants, soyez soumis à vos parents. Esclaves, soyez soumis à vos maîtres. » On a le sentiment que la Bible est un livre du passé. Je trouve ça un petit peu macho. Et plutôt de droite. « Femmes, soyez soumises à vos maris. » Est-ce qu'il y a une suite à ce texte ou est-ce que moi, ce soir, quand je rentre, je dois être totalement soumise à mon mari ? Qui va répondre à cette question ?
2: Alors, c'est vrai que le texte ne dit pas « Hommes, soumettez vos femmes ». Donc déjà, c'est un choix personnel d'auto-sacrifice pour l'autre. Mmh. Et plus important, c'est le passage qui n'a pas été lu juste après. « Marie, aimez vos femmes comme Jésus ». Au point de vous sacrifier pour elle. Alors là, demander à un homme de se sacrifier pour sa femme, c'est peut-être plus difficile que de demander à une femme de se soumettre à son mari. À quelque part, on voit bien que là, il y a une certaine parité qui est établie dans ce passage pour montrer que d'un côté comme de l'autre, on veut faire du conjoint la priorité. Ce qui est un énorme décalage par rapport à la conception qu'on avait du couple à l'époque. C'est très moderne comme conception.
1: C'est très moderne, exactement.
2: Mari comme femme doivent faire de l'autre la priorité.
1: Qu'en penses-tu, Jethro ?
3: Mais la Bible est un livre du passé. Et c'est intéressant d'investiguer dans le passé pour savoir comment on vivait à l'époque. Et à l'époque, dans la société mésopotamienne, les enfants étaient soumis aux parents, les femmes étaient soumises aux maris, les esclaves étaient soumis à leurs maîtres. Donc, quand Paul dit cela, il ne dit rien de nouveau, il ne dit rien d'extraordinaire. Par contre, comme Jean-Jacques l'a bien remarqué, il introduit des éléments de progrès qui sont pour l'époque complètement révolutionnaires et qui ne sont toujours pas appliqués, même en France en 2023. Alors, on n'a toujours pas eu de femme présidente de la République. Il y a toujours des inégalités salariales. Il y a toujours, malheureusement, des violences envers les femmes. Et donc, jusqu'en 2023, ces principes « aimez vos femmes comme le Christ a aimé l'Église et s'est sacrifié pour elle », on ne l'applique toujours pas. Donc, de ce point de vue-là, la Bible est un livre du passé, mais qui, sur les valeurs qu'elle communique, était très en avance, non seulement sur le temps d'il y a 2000 ans, mais même sur le temps d'aujourd'hui.
1: Du coup, si je reprends ce que tu me dis, et si je comprends bien, ça voudrait dire que je devrais appliquer mon mode de vie sur la Bible et que je devrais me référer aux valeurs de la Bible. Pourquoi est-ce que je ne vivrais pas tout simplement comme monsieur et madame tout le monde ?
2: C'est vrai que si on part du principe que Dieu nous a créés et que Dieu veut notre bonheur, son message est un message qui devrait nous interpeller. Parce que son propos, justement, c'est de nous montrer la voie pour trouver l'épanouissement total qui devrait être l'aspiration de tout un chacun. Donc, quelque part, cette conviction que la Bible est le message de Dieu pour moi induit le fait que je veuille savoir quel est ce message, le comprendre pour progresser.
3: Par contre, il faut que je puisse comprendre ce message. Le mot a été dit, comprendre. Si je me contente de prendre la Bible, qui est un livre qui est écrit, disons, peut-être entre grosso modo 1000, moins 1500 et plus 100, pour être très très grossier dans les dates, et que je veux tout appliquer à la lettre, je ne vais pas m'en sortir. Il y a des lois qui sont des lois circonstancielles, qui sont des lois d'époque, qui concernent par exemple certaines maladies, certains rites sacrificiels, enfin voilà, il y a des choses un petit peu bizarres d'époque, mais quand j'essaie de comprendre les valeurs qui sous-tendent ces rites, alors je vois ce que Dieu a comme projet pour l'être humain et quelles valeurs le portent, et ces valeurs par contre sont universelles.
2: Alors, pour illustrer ce que tu dis, si on reprend le même passage,
1: oui.
2: Femmes soyez soumises, et Marie, aimez vos femmes comme Christ qui s'est sacrifié pour l'Église. Bien, dans le fond, il dit la même chose, mais il est obligé d'utiliser des expressions et des tournures différentes pour dire la même chose aux deux. Dans, en langage moderne, on dirait Marie et femme, vous êtes appelés tous les deux à. Non, les femmes sont appelées à faire un choix, les hommes aussi, mais les formules sont différentes parce qu'il sait qu'il s'adresse à des personnes qui vivent dans un contexte social particulier.
1: Et ce qui était d'époque valable pour le mariage, on est d'accord qu'aujourd'hui c'est quand même un petit peu différent ou pas du tout ?
2: Les valeurs bibliques sont des valeurs que nous croyons inspirées de Dieu. Et en ce sens, nous croyons aussi que ces valeurs-là sont des valeurs qui amènent l'épanouissement. C'est la raison pour laquelle, comme le disait Jutrou il y a quelques instants, on a encore du mal à les appliquer, parce que si on les appliquait, eh bien on serait dans un monde bien meilleur.
3: Sachant, malgré tout, que ces valeurs sont dans un livre, et que ce livre, si on ne cherche pas vraiment à en saisir la substantifique moelle, le sens profond, ça m'a échappé, on peut faire beaucoup de mal. Il y a pas mal, par exemple, j'ai rencontré pas mal d'hommes qui ont pris, ou même de femmes, qui ont pris juste ce passage-là, « Femmes, soyez soumises à vos maris », et qui en ont fait une matraque, soit pour se matraquer soi-même, soit pour matraquer l'autre. Donc, on peut aussi faire de la Bible ou de n'importe quel outil que Dieu met à notre disposition, on peut en faire une arme de destruction. Donc, c'est vraiment, ça demande vraiment du discernement, de la clarté d'esprit. Et ça se travaille, ça, la clarté et le discernement.
1: Mais c'est ce que tu as dit tout à l'heure. Tu as dit qu'il fallait pas lire la Bible comme ça. Et qu'il faut la lire et la comprendre.
3: Alors, il y a des choses qui peuvent se lire comme ça, littéralement. Par exemple,
1: d'accord.
3: Moi, il y a quelque chose que j'aime beaucoup dans le Lévitique qui dit « Tu n'auras pas de rancune contre ton frère. Tu ne vas pas cultiver de la rancune contre ton frère. » Je n'ai pas besoin de faire une grosse analyse sur 20 pages, regarder le mot hébreu, etc. C'est tellement simple. Tu aimeras ton prochain comme toi-même. C'est pareil, c'est dans Deutéronome. Tu aimeras ton prochain comme toi-même. C'est très beau. Il n'y a pas besoin de faire des millions d'analyses. Après, il y a d'autres choses qui demandent une mise en contexte, une analyse, une interprétation, ce qu'on dit en termes un petit peu techniques, une exégèse, on va tirer le sens du texte. Ça demande un peu de travail parfois pour comprendre, et d'autres choses peuvent être lues et appliquées directement, mais il y a un choix à faire. C'est pas je prends tout et j'applique tout sans réfléchir. Ça fait beaucoup de dégâts.
1: Jean-Jacques, je vais avoir besoin de ton aide. Est-ce que tu peux me lire Éphésiens 2 Versets 8 à 10, s'il te plaît, parce que c'est un passage que j'ai beaucoup aimé, mais il y a une petite partie que j'ai du mal à comprendre.
2: En effet, vous êtes sauvés grâce à la bonté de Dieu et parce que vous croyez. Cela ne vient pas de vous, c'est Dieu qui vous donne le salut. Ce salut ne vient pas de vos actions à vous, donc personne ne peut se vanter. Oui, c'est Dieu qui nous a fait. Il nous a créés dans le Christ Jésus, pour que nous menions une vie riche en actions bonnes. Et ces actions, Dieu les a préparées pour que nous les fassions.
1: Alors, c'est pas que j'ai pas compris, parce que c'est clair. Mais moi, j'étais toujours persuadée qu'il fallait que je fasse plein de bonnes actions pour être sauvée, en fait. Mais là, c'est pas du tout ce qu'il dit.
2: C'est vrai que nos actions ne peuvent en aucun cas nous procurer le salut. Mais parce que nous avons été sauvés, sans action aucune, alors nous voulons vivre comme quelqu'un de sauvé. Et mon exemple préféré est le suivant. Respecter et suivre à la lettre le protocole royal ne peut pas faire de moi un prince ou une princesse. Par contre, c'est avec une baguette magique, on me transforme en roi, en prince ou en princesse, alors je voudrais suivre le protocole royal. Non pas pour le devenir, parce que je le suis devenu. Il en va de même pour les commandements. Les observer pour être enfant de Dieu, pour être sauvé, ne rime à rien, c'est de l'ordre de l'impossibilité. Mais si en Jésus, Dieu fait de moi son enfant, alors je voudrais vivre, me comporter comme un enfant de Dieu.
1: C'est beau.
3: Quelque part, c'est la perte du pouvoir. Dans ce que tu décris là,
1: oui.
3: Je fais des bonnes actions pour être sauvé, j'ai le pouvoir. Parce que par mes actions, je peux finalement changer la vie de Dieu sur moi et l'amener à me sauver, presque le contraindre. Regarde, j'ai fait ceci, j'ai fait cela. Donc maintenant tu me sauves, tu es contraint quelque part. Et ce verset d'Éphésiens 2 nous pousse à abandonner cette illusion de pouvoir, parce que c'est une illusion évidemment, et à laisser Dieu faire son travail et nous transformer et déployer en nous son pouvoir à lui, qui nous amène, comme l'a dit Jean-Jacques, naturellement, à nous comporter comme des princes et des princesses du royaume de Dieu. Ça vient naturellement. C'est pas une contrainte ou une menace, c'est pas une carotte ou un bâton, c'est quelque chose qui se fait naturellement avec l'aide de Dieu, et c'est très très beau.
2: Mais si tu permets,
1: bien sûr.
2: J'aurais aimé qu'on puisse s'arrêter là, et puis dire que tout est beau, tout est parfait. Mais la réalité nous montre qu'une fois fait enfant de Dieu, eh bien, ce choix de vivre comme un enfant de Dieu me met face à mes lacunes, à mes faiblesses, à mes contradictions, où mon idéal, parfois est éloigné de la réalité que je vis. Il y a un décalage entre cet idéal et la réalité. C'est un parcours, un cheminement. C'est la raison pour laquelle des personnes qui sont authentiques, qui sont sincères, qui sont chrétiennes, peuvent se retrouver en défaut. Prise à défaut parce que ce qu'elles voudraient n'est pas toujours ce qu'elles réalisent dans leur vie.
3: C'est ça qui est fantastique. C'est que même quelqu'un comme l'apôtre Paul qui écrit Éphésiens, à un autre moment dans la Bible, il dit, oh là là, je le dis à ma manière, je suis malheureux parce que je suis trop en décalage avec mon idéal. Je voudrais être quelqu'un de vraiment bien, mais parfois je fais n'importe quoi. Ou je fais le mal même. Et c'est ça qui est absolument fantastique, c'est que c'est plus tellement la qualité de ce que je suis qui va m'amener le salut, mais c'est le salut qui va changer graduellement, petit à petit, la qualité de ce que je suis. Alors il y a des gens qui vont progresser à vitesse grand V, il y a des gens qui vont progresser comme des escargots, aucune importance. L'essentiel, c'est de continuer à avancer. Ouais, c'est de progresser avec Dieu, et c'est très beau. En fait, Dieu nous fait, dans ce texte, bon accueil, dans notre réalité actuelle, et il nous invite à nous faire bon accueil à nous-mêmes dans notre réalité actuelle et à faire bon accueil à l'autre, parce que c'est à partir de bon accueil qu'on se sent suffisamment en sécurité pour commencer à progresser.
1: Alors là, il va falloir m'expliquer, comme à une enfant, c'est quoi le salut ? De quoi dois-je être sauvé ? S'il vous plaît.
2: Je vais essayer d'être très concret. On est malheureux parfois. On souffre parfois physiquement, psychologiquement, moralement, sentimentalement. Et beaucoup de gens courent après une vie meilleure, une vie différente. On veut tous progresser. C'est qu'à quelque part, on veut être sauvé de tout cela. Ce serait extraordinaire d'avoir une vie sans malheur, sans maladie, sans quoi que ce soit. Mm-hmm. Alors, l'étape ultime, c'est la mort. Je crois que lorsque Dieu parle de salut, c'est parce qu'il nous aime profondément. Il aurait aimé qu'on soit joyeux, heureux, dans la paix, dans la sérénité, dans la joie, dans un calme. Et il nous a dit, c'est possible.
1: Sauver de nous-mêmes, en fait, presque.
2: Sauver, de tout ce qui nous rend malheureux. Et à partir de là, il nous dit, j'ai un plan, j'ai un projet, j'ai mis en place quelque chose pour que tous ceux qui le désirent puissent atteindre cette vie extraordinaire, éternelle, sans mort.
1: Je trouve ça génial. Alors, Jétro, le verset 10, est-ce que ça veut dire qu'on est tout simplement des exécutants de la volonté de Dieu ?
3: Ah oui, je vois ce que tu veux dire. Oui, ces actions, ces bonnes actions, Dieu les a préparées pour que nous les fassions. On pourrait l'interpréter comme ça. D'ailleurs, il y a eu dans un certain christianisme, une certaine époque, une forme de ce qu'on appelle le misérabilisme. C'est quoi le misérabilisme? C'est de dire « Ah, je suis minable, je suis nul, je suis pécheur, je vaux rien, tout ce que je fais de bon, c'est Dieu qui le fait, moi je fais rien, je suis nul, je suis une bouse. » Dieu me dit « Tu n'es pas une bouse, tu es précieux, et je t'ai créé, là je suis dans une épître de l'apôtre Pierre, je t'ai créé non pas pour que tu sois un sous-fifre qui exécute ma volonté, mais je t'ai créé pour que tu sois participant de ma nature. » Et donc, quelque part, on n'est pas appelé à être des dieux nous-mêmes, mais à participer à la nature divine, c'est-à-dire au projet, à la vision, au caractère de Dieu, qui est tout simplement un Dieu de lumière. Et on est appelé à sortir des ténèbres pour marcher avec Dieu dans la lumière. Donc, on n'est pas appelé à être des sous-fifres, mais c'est avec Dieu qu'on fait ce qu'on fait de bon. Parce qu'on n'a pas été créé pour être déconnecté de Dieu. En fait, on a été créé à la base pour être connecté à Dieu. C'est par design, quoi. On était conçu comme ça.
2: Et ce passage m'inspire aussi le fait que il y a une certaine collaboration entre Dieu et nous. Faire de bonnes actions, ce n'est pas simplement le fruit de notre propre volonté.
1: Oui.
2: Ce n'est pas non plus le fruit d'une programmation que Dieu ferait sur notre cerveau, qui fait que du coup, il nous contrôlerait comme on contrôle un robot, nous programmerait comme on programme un robot. C'est moi le fruit d'une collaboration intelligente de la volonté de Dieu, de la volonté de l'homme, où ensemble, on veut agir pour l'épanouissement parfait et total de chacun.
1: Merci Jean-Jacques d'avoir partagé ce programme avec nous.
2: Avec plaisir.
1: Et merci beaucoup, Jethro.
3: Merci à toi, Nafi.
1: En tout cas, je vous remercie parce que j'ai compris. J'ai compris en tout cas que je ne serai pas sauvée parce que je fais plein de bonnes actions, mais par contre que je contribue. En tout cas, et que c'est une collaboration avec Dieu. Et ça, je m'en réjouis énormément. Je vous souhaite à tous les deux de passer une excellente semaine. Merci beaucoup, au revoir.

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1: Des gens comme vous et moi. 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
2: Dathan. Dathan, c'est un personnage qui on pourrait qualifier de révolté. En fait, son histoire nous est racontée pendant que les Israélites, après leur délivrance de l'Égypte où ils avaient été des esclaves, traversaient le désert du Sinaï avant d'entrer dans la terre promise. On est donc à l'époque où c'est Moïse qui dirige ce peuple. Et Moïse est à plusieurs reprises contesté. Là, on est après un épisode important et Moïse avait envoyé 12 espions, un de chaque tribu pour aller inspecter le pays à conquérir, et ces espions avaient découragé le peuple de partir à la conquête de cette terre promise, et ils tournaient donc maintenant dans le désert, avec cette certitude que ça devait durer une quarantaine d'années pour rien, tourner en rond dans un désert. Évidemment, cette situation a suscité pas mal de révoltes. Et on trouve Dathan au cours de l'une de ces révoltes. Il est associé à d'autres personnages, un certain Coré ou Cora de la tribu de Lévi, qui conteste la prêtrise d'Aaron et qui souhaiterait avoir lui aussi les prérogatives des prêtres, et puis quelques autres de la tribu de Ruben, le fils aîné de Jacob, parmi lesquels il y a donc Dathan, son frère Abiram, et un autre qui s'appelle On. Et ces trois Rubénites ont une contestation supplémentaire. Pour eux, ils ne comprennent pas pourquoi les dirigeants du peuple ne sont pas des descendants de Ruben, le fils aîné. En quelque sorte, ils réclament le droit d'aînesse, le pouvoir sur ce peuple, au nom de leur ancêtre qui fut l'aîné de tous les fils de Jacob. Et puis, une troisième chose les préoccupe, c'est qu'ils ont quitté l'Égypte avec la promesse d'aller dans une terre où coulerait le lait et le miel, où la vie serait agréable, facile, où ils mangeraient en abondance, et voilà qu'ils sont dans le désert, et en plus avec la perspective de tourner en rond dans ce désert pendant une quarantaine d'années. Alors, ça, ils estiment que c'est la faute de Moïse, que c'est la faute de son frère, le grand prêtre Aaron, et ils contestent. Donc, Dathan est l'un de ces contestataires. Alors, Moïse va entendre parler de cette contestation et va leur dire, écoutez, moi, je ne suis pas là pour décider, c'est pas moi qui me suis institué chef de ce peuple, c'est pas moi qui ai choisi mon frère pour être le grand prêtre, c'est Dieu. Alors, si vous voulez, moi, je vous propose un test, vous allez tous venir autour de la tente qu'on a construite en l'honneur de Dieu, et là, vous viendrez avec un brûle-parfum. Et puis, on verra qui Dieu va agréer, il se manifestera d'une façon ou d'une autre. Et Dathan lui a dit, non, moi je marche pas avec cette combine, je reste dans ma tente, moi je veux pas manifester, participer à une telle démonstration. Et donc, Coré, quelques-uns de ses amis vont participer, et à ce moment-là, Moïse va laisser Dieu se manifester, et Dieu va dire par Moïse, écartez-vous de ces gens-là, mettez-les bien isolés, et puis on nous dit que la terre s'est ouverte et les a engouffrés, et qu'on s'est déplacé ensuite vers la tente où était Dathan, et que la terre a fait pareil, elle s'est entrouverte et a engouffré sa tente et toute sa famille. Alors c'est une histoire assez terrible qui nous fait frémir, mais dans lequel ce qui est enseigné là, c'est que si c'est Dieu qui décide, eh bien l'homme n'a pas à contester. C'est peut-être un peu effrayant, mais ce sont des histoires que vous trouvez dans la Bible au chapitre 16 du livre des Nombres.
1: C'était une chronique de Bernard Sauvagnat.
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En effet, tous ceux qui nous connaissent de très près nous voient très petits. Pour nous voir grands, il faut nous voir d'un peu loin. C'est la perspective renversée et c'est comme ça. Pour la grippe non plus, il n'y a pas de grands hommes. Avec 38,9 au thermomètre, entre un bol de tisane et le journal qu'on n'arrive pas à lire, on fait tout de suite petit, très petit. Mais que la mort frappe le petit homme et il redevient grand. On ne dit plus que du bien de lui. Les morts sont tous des gens formidables. Trop grand, trop petit, quelle grandeur élastique. Heureusement, Dieu, lui, mesure juste et lui seul nous aime dans toutes nos dimensions. La gloire des hommes nous élève et nous laisse tomber. Elle nous monte et nous descend. C'est comme un ascenseur fou. Alors, ne prenez pas l'ascenseur, marchez plutôt avec Dieu.

0: Découverte croisée. Une émission Amis Auditeurs aujourd'hui qui nous emmène à Cuba. Il y a peu de temps de cela, l'année 2000, un disque apparu qui s'appelle Omara Portuando et qui a permis à son interprète de recevoir une distinction, le choc du monde de la musique. Il s'agit en effet en quelque sorte d'un classique de la musique cubaine. Je vous propose d'entendre pour ces 25 prochaines minutes Omara Portuando.
1: L'Iran exigeait un arrêt des hostilités.

Aujourd'hui, amis auditeurs, je vous propose d'écouter et de découvrir peut-être Omara Portuondo, une grande dame de la musique cubaine. Une carrière qui est due, si l'on peut dire ainsi, au hasard. En effet, à l'âge de 15 ans, alors qu'elle ne pense pas du tout chanter, et ni danser d'ailleurs, elle va remplacer une danseuse défaillante dans un corps de ballet où déjà sa sœur est présente. Et elle va devenir une danseuse renommée. Alors en semaine, avec sa sœur, elle danse, mais le week-end, arrivée chez elle, eh bien toujours avec sa sœur, elle chante. Et elle chante les grandes dames du jazz de l'époque, notamment Sarah Vaughan et la Fitzgerald, bien sûr. Progressivement, le chant va devenir de plus en plus important et les deux sœurs vont faire partie de plusieurs groupes vocaux dont certains seront évoqués lors de ce moment musical. 1967, elle se décide à commencer une carrière solo, une carrière qui sera appréciée de ses contemporains puisqu'elle va représenter depuis Cuba dans le monde entier et où elle est à l'aise dans tous les genres musicaux et qui sont le propre de la musique cubaine. Je vous propose de l'entendre et tout au long de cette émission, eh bien, nous parlerons d'Omara Portuondo.

financière ou bien encore celle qui est à la tête d'une petite exploitation agricole. C'est un chant traditionnel de Santiago de Cuba, une plainte vocale dont l'arrangement est inspiré du musicien Eliad Ochoa. La citière où elle va dire qu'est-ce que tu as fait de mon doux foyer, qu'est-ce que tu as fait citière de là où j'étais. Nous allons également entendre « J'ai tout perdu avec toi » et « Perdido contigo » fait partie du répertoire d'une des grandes inspiratrices de Humara. Il s'agit en effet de Maria Teresa Vera, où l'on retrouve la mélancolie même de cette grande artiste. « J'ai donc tout perdu avec toi ».

Quelques mots sur ce que nous allons entendre maintenant, Mariposita, c'est-à-dire Petit Papillon. C'est une des rares habanero de Miguel Matamor, chantée habituellement par Omara de Portuondo avec un quatuor à cordes. Alors, quelques mots sur cette chanson, Papillon dans le printemps, âme ailée, qui erre dans les jardins de ma fantaisie. Quand tu iras ailleurs, apporte avec toi l'amour pour celui qui m'a fait rêver de grands rêves, des rêves qui se sont changés en déception. Je vous propose de poursuivre ce moment musical avec Omara Portuondo.

chanson, L'homme que j'ai aimé, c'est le seul chant non cubain de ce disque que je vous fais découvrir aujourd'hui. Il fait référence au premier enregistrement radio de Omara, lorsqu'elle a été introduite d'ailleurs comme Omara Brown, à l'époque donc à la radio. Il s'agit d'une chanson de Gershwin. Nous allons poursuivre ce moment avec une autre chanson, la bien cubaine, Siempre en mi corazón, donc toujours dans mon cœur.

0: C'était donc notre émission Découverte croisée, consacrée non seulement à Cuba, mais à une des voix les plus célèbres, voix féminines les plus célèbres de Cuba des années 50. Il s'agissait d'Omara Portuondo. Et pour vous qui vous intéressez et qui avez apprécié ce moment musical, eh bien sachez que son disque s'appelle tout simplement Omara Portuondo. Buena Vista Social Club, et ce disque de l'année 2000 a remporté le choc du monde de la musique. Fin de notre émission Découverte croisée.
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2: Bonjour à tous, l'essentiel de l'actualité avec des marches pour le climat organisées aujourd'hui partout en France comme à Paris, Lyon, Marseille, Toulouse, Bordeaux ou encore Rennes. À l'appel d'un collectif citoyen, les participants réclament un plan d'urgence face au réchauffement climatique et veulent peser sur les débats de la rentrée. Il doit rencontrer notamment des victimes de violences sexuelles. Le pape Léon XIV attendu aujourd'hui à Lourdes, deuxième étape de sa visite de 4 jours en France. Hier, le souverain pontife a débuté son déplacement par un accueil à l'Élysée, une déambulation en papa mobile dans Paris, puis une veillée au Stade de France. Son séjour se poursuivra lundi du côté de Metz. L'escalade se poursuit entre les États-Unis et l'Iran autour du détroit d'Ormuz. Donald Trump a rejeté une offre de Téhéran, selon le Wall Street Journal, une offre pour rouvrir l'axe stratégique pour le commerce mondial. L'Iran exigeait un arrêt des hostilités, la levée des sanctions économiques. Et puis du sport, du foot, l'équipe de France qui démarre l'ère Zinedine Zidane par une victoire. Les Bleus se sont imposé 1-0 face à la Turquie hier soir en Ligue des Nations. Un succès marqué par la sortie sur blessure de Kylian Mbappé qui quitte le rassemblement.
3: Bienvenue dans ce bulletin de météo. On s'intéresse au temps de ce samedi 26 septembre. C'est le 269e jour de l'année et on souhaite une bonne fête aux Côme et aux Damiens. Ce samedi, le grand soleil s'impose du matin au soir sur l'ensemble des Vosges. Dès les premières lueurs du jour, le ciel est parfaitement dégagé et le soleil rayonne déjà d'un bout à l'autre du département. Ce plein soleil s'impose largement tout au long de l'après-midi. Le ciel demeure limpide en soirée et durant la nuit de samedi à dimanche. Voyons les températures à présent. Au réveil, les minimales sont fraîches, entre 8 et 11 degrés selon les secteurs. Tandis qu'au plus chaud, les maximales grimpent de 23 degrés sur les hauteurs jérômoises à 26 voire 27 degrés dans la plaine et le cœur du département. Un mot du vent, de secteur sud, il souffle faiblement sur l'ensemble vosgien. Le lendemain dimanche, le beau temps se maintiendra, mais le vent de sud se fera nettement plus sensible. On commence par l'état du ciel. La matinée débutera sous un ciel dégagé, laissant place nette pour l'astre radieux sur les trois secteurs. Ce grand soleil se prolongera tout au long de l'après-midi. Quelques nuages feront leur apparition en soirée, puis durant la nuit suivante en fonction des zones. Passons aux températures. Au petit matin, les minimales resteront douces, entre 10 et 13 degrés. L'après-midi, les maximales resteront stables, de 24 degrés sur les hauteurs jusqu'à 28 degrés vers Neuchâteau et la plaine thermale. Concernant le vent, de secteur sud à sud-ouest, il se renforcera avec des pointes à 40 km/h sur les crêtes et le pays bressot. Pour la suite de la semaine, la douceur devrait se maintenir avec des maximales qui pourraient encore atteindre 28 à 29 degrés en milieu de semaine. Le ciel devrait toutefois se couvrir dès lundi avant que la pluie et un vent de sud plus soutenu ne puissent gagner le département jeudi et vendredi. Quant à vous, vous pouvez retrouver toute l'information météo en parcourant notre site internet radiocristal.org.
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1: Dans le cadre d'une série de concerts néoclassiques modernes, on retrouve l'œuvre nommée The Secret Veil. Et pour nous en parler, nous sommes avec le violoncelliste Stan Dugard.

0: disais que nous jouions en première partie deux pièces du compositeur estonien Arvo Pärt, que juste violoncelle et piano. The Secret Veil, c'est une pièce très particulière qui s'inscrit dans Octobre Rose. Ça raconte l'histoire entre Charles et Julie Silvestri et en fait le combat que Julie a eu contre le cancer des ovaires, voilà, qu'il a emporté en 2005. Et donc Charles, c'est un poète qui est un ami d'Eric Whittaker, et donc ils ont écrit ensemble, enfin Eric Whittaker, qui est un compositeur américain, a écrit une pièce qui s'appelle The Secret Veil, en hommage à cette grande histoire.
1: Pouvez-vous un peu nous décrire l'ensemble vocal et le rôle de chacun ?
0: Cet ensemble vocal Polisson, c'est un ensemble vocal sur Épinal qui est déjà très ancien, qui a au moins une vingtaine d'années. La relation avec Résonuance, c'était de pouvoir organiser ces concerts ensemble. Voilà, parce que moi je suis directeur artistique de Résonuance, et de pouvoir organiser un concert dans la commune du Tolly et dans la basilique donc Saint-Maurice à Épinal.
1: On a donc une première représentation le samedi 3 octobre. Ça se passera où, à quelle heure ?
0: À la basilique Saint-Maurice à Épinal, à 20h.
1: Et on a une deuxième représentation le dimanche 4 octobre, cette fois-ci chez vous, hein ?
0: Oui, c'est ça, à l'église du Tolly, à 15h.
1: Quels sont les tarifs d'entrée et comment on peut réserver ?
0: Les tarifs sont 15€ en plein tarif et 12€ en tarif réduit. Donc c'est pour les adhérents ou pour ceux qui ont des difficultés à payer le plein tarif. C'est gratuit pour les moins de 15 ans. Et il y a une billetterie en ligne sur Hello Asso.
1: Comment on peut se renseigner ? Il y a peut-être des réseaux sociaux ou un site internet ?
0: Oui, on peut trouver soit sur mon Facebook, hein, Stan Duguay, soit sur celui de Résonuance ou sur celui de Polisson. Et sinon, l'ensemble vocal Polisson, ils ont un site internet également. Juste en tapant ensemble vocal Polisson Épinal, vous trouverez très facilement, et les liens vers la billetterie également.
2: L'établissement français du sang Grand Est organise à travers toute la région les collectes de sang. C'est également le cas sur le département des Vosges. Et pour en parler, nous sommes en compagnie d'Olivier Duras, chargé de communication institutionnelle et relations presse auprès de l'établissement français du sang Grand Est. Et avec vous, nous allons faire le point dans quelques instants sur ces collectes programmées pour ce mois d'octobre. Avant cela, octobre, c'est un mois qui est symboliquement connu pour Octobre Rose, le mois de sensibilisation au dépistage organisé du cancer du sein. Est-ce que l'établissement français du sang a une façon de participer aussi autour des cancers, autour de cette thématique d'Octobre Rose ?
3: Oui, tout à fait. Depuis quelques années, on s'associe à Octobre Rose avec nos visuels d'invitation aux dons concernant nos différentes collectes également. Pour nous, ça a vraiment un sens important dans la mesure où on participe largement aux soins des malades atteints de cancer. Car il faut savoir qu'il y a à peu près un tiers des produits sanguins qui vont aux malades atteints de cancer. Donc ça se passe concrètement. On a par exemple les personnes qui subissent des chimiothérapies. Il y a besoin de leur apporter un peu plus de plaquettes, hein, parce qu'il y a une destruction des cellules sanguines. Et puis il y a aussi les malades qui sont atteints de leucémie. Donc il y a besoin aussi de concentrer de globules rouges. Donc c'est très important de se mobiliser. Et là, on voit concrètement l'utilité du don qui vont aux malades atteints de cancer. Donc on participe aux soins, on participe à la survie, au confort de ces malades malheureusement atteints par ces terribles maladies.
2: Et donc c'est important de participer aussi au don du sang pour justement apporter son soutien à ces personnes atteintes de ces cancers. Alors on va maintenant rappeler les dates qui sont programmées pour ce mois d'octobre. On commence quand ?
3: Le vendredi 2 octobre à Saint-Maurice-sur-Moselle, à la salle multi-activité de 16h à 19h30, le mardi 6 octobre à Épinal, à Chantraine, à la maison Charles Grandemange. Donc ça, c'est très important, dans la mesure où il y a la fête donc à Épinal. On a un changement, la collecte se fait pas à l'espace court, mais se fait à Chantraine, à la maison Charles Grandemange, de 9h à 13h et de 15h30 à 19h30. Jeudi 8 octobre à Châtenois, à la salle des fêtes, de 16h à 19h30.
2: Et pour toutes les personnes qui souhaitent en savoir davantage sur ce don du sang, comment participer, venir à ces collectes, il y a évidemment un site internet, mais aussi, vous nous le disiez, une application mobile. Rappelez-nous les détails pour pouvoir retrouver tout cela.
3: Et bien, on vous invite à télécharger l'application Don de sang sur votre téléphone, ou vous pouvez vous rendre également sur notre site internet dondesang.fr.
2: Et je crois qu'il y a aussi un numéro de téléphone national et gratuit pour tout renseignement complémentaire.
3: Le 0800 109 900.

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4: Bonjour à tous, l'essentiel de l'actualité avec des marches pour le climat organisées aujourd'hui partout en France comme à Paris, Lyon, Marseille, Toulouse, Bordeaux ou encore Rennes. À l'appel d'un collectif citoyen, les participants réclament un plan d'urgence face au réchauffement climatique et veulent peser sur les débats de la rentrée. Il doit rencontrer notamment des victimes de violences sexuelles. Le pape Léon XIV attendu aujourd'hui à Lourdes, deuxième étape de sa visite de 4 jours en France. Hier, le souverain pontife a débuté son déplacement par un accueil à l'Élysée, une déambulation en papa mobile dans Paris, puis une veillée au Stade de France. Son séjour se poursuivra lundi du côté de Metz. L'escalade se poursuit entre les États-Unis et l'Iran autour du détroit d'Ormuz. Donald Trump a rejeté une offre de Téhéran, selon le Wall Street Journal, une offre pour rouvrir l'axe stratégique pour le commerce mondial. L'Iran exigeait un arrêt des hostilités, la levée des sanctions économiques. Et puis du sport, du foot, l'équipe de France qui démarre l'ère Zinedine Zidane par une victoire. Les Bleus se sont imposés 1-0 face à la Turquie hier soir en Ligue des Nations. Un succès marqué par la sortie sur blessure de Kylian Mbappé qui quitte le rassemblement.
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1: Bienvenue dans ce bulletin de météo. On s'intéresse au temps de ce samedi 26 septembre, c'est le 269e jour de l'année, et on souhaite une bonne fête aux Côme et aux Damiens. Ce samedi, le grand soleil s'impose du matin au soir sur l'ensemble des Vosges. Dès les premières lueurs du jour, le ciel est parfaitement dégagé et le soleil rayonne déjà d'un bout à l'autre du département. Ce plein soleil s'impose largement tout au long de l'après-midi, le ciel demeure limpide en soirée et durant la nuit de samedi à dimanche. Voyons les températures à présent. Au réveil, les minimales sont fraîches, entre 8 et 11 degrés selon les secteurs, tandis qu'au plus chaud, les maximales grimpent de 23 degrés sur les hauteurs jérômoises à 26 voire 27 degrés dans la plaine et le cœur du département. Un mot du vent, de secteur sud, il souffle faiblement sur l'ensemble vosgien. Le lendemain dimanche, le beau temps se maintiendra, mais le vent de sud se fera nettement plus sensible. On commence par l'état du ciel. La matinée débutera sous un ciel dégagé, laissant place nette pour l'astre radieux sur les trois secteurs. Ce grand soleil se prolongera tout au long de l'après-midi. Quelques nuages feront leur apparition en soirée, puis durant la nuit suivante en fonction des zones. Passons aux températures. Au petit matin, les minimales resteront douces, entre 10 et 13 degrés. L'après-midi, les maximales resteront stables, de 24 degrés sur les hauteurs jusqu'à 28 degrés vers Neuchâteau et la plaine thermale. Concernant le vent, de secteur sud à sud-ouest, il se renforcera avec des pointes à 40 km/h sur les crêtes et le pays bressot. Pour la suite de la semaine, la douceur devrait se maintenir avec des maximales qui pourraient encore atteindre 28 à 29 degrés en milieu de semaine. Le ciel devrait toutefois se couvrir dès lundi avant que la pluie et un vent de sud plus soutenu ne puissent gagner le département jeudi et vendredi. Quant à vous, vous pouvez retrouver toute l'information météo en parcourant notre site internet radiocristal.org.
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3: Bonjour, bonjour à tous. Dans l'actualité, le pape Léon XIV attendu aujourd'hui à Lourdes, deuxième étape de sa visite de 4 jours en France. Hier, le souverain pontife a débuté son déplacement par un accueil à l'Élysée, une déambulation en papa mobile dans Paris, puis une veillée de prière au Stade de France. À Lourdes, il doit rencontrer notamment des victimes de violences sexuelles avant de poursuivre son voyage lundi à Metz. Yannick Jadot suspendu temporairement des écologistes. Le parti a décidé de suspendre pendant 3 mois son statut d'adhérent après son soutien à Raphaël Glucksmann pour la présidentielle de 2027. L'ancien candidat écologiste affirme avoir fait ce choix au nom de ses convictions politiques. Vous nous écoutez peut-être au volant aujourd'hui et sur l'autoroute. Vous avez sans doute remarqué ces automobilistes qui roulent en continu au milieu des 3 voies de circulation alors que la voie de droite est libre. C'est interdit et verbalisable, confirme l'ex-général de gendarmerie Arnaud Brovez, on l'écoute.
4: C'est dangereux parce que on a un certain nombre de gens qui peuvent être excédés par ce genre de comportement et qui vont avoir tendance eux-mêmes à avoir un comportement répréhensible en dépassant par la droite.
5: Donc dans ces cas-là, il faut faire quoi ?
4: Moi, ce que je fais quand ça m'arrive, je déboîte par la gauche, je me rabats sur la droite directement, montrant finalement que la voie naturelle de circulation, elle est à droite.
5: Mais évidemment, il est interdit de faire une queue de poisson.
4: Il est interdit de faire une queue de poisson et puis le dépassement doit se faire dans la limite des vitesses autorisées.
5: On peut être verbalisé pour rouler sur les voies du milieu ?
4: Tout à fait, et on le fait régulièrement.
5: Et si on dépasse par la droite ?
4: Ah oui, alors là, c'est la circulation par la droite est bien entendu totalement prohibée et plus durement réprimée d'ailleurs que la circulation sur la voie médiane.
3: Voilà un reportage de Jacques Terrence. Le bras de fer continue entre Washington et Téhéran autour du détroit d'Ormuz. L'Iran proposait une réouverture de cette voie maritime stratégique en échange de plusieurs engagements, dont la fin des hostilités et la levée de sanctions. Donald Trump a rejeté l'offre, selon le Wall Street Journal. Et puis on termine avec du sport, du foot. Premier match et première victoire pour Zinedine Zidane à la tête des Bleus. La France a battu la Turquie 1-0 hier lors de la première journée de Ligue des Nations. Blessé à la jambe, en revanche, Kylian Mbappé va quitter le rassemblement. Les Bleus sont deuxièmes de leur poule derrière la Belgique. Et en rugby, on dispute la 14e journée de Top 14 ce week-end. Perpignan reçoit Bordeaux tout à l'heure à 14h30. À 16h35, on aura Toulon contre Vannes ou encore le Stade français qui reçoit Lyon. Voilà pour l'actualité. Très bonne journée à tous.
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1: Bienvenue dans ce bulletin de météo. On s'intéresse au temps de ce samedi 26 septembre, c'est le 269e jour de l'année, et on souhaite une bonne fête aux Côme et aux Damiens. Ce samedi, le grand soleil s'impose du matin au soir sur l'ensemble des Vosges. Dès les premières lueurs du jour, le ciel est parfaitement dégagé et le soleil rayonne déjà d'un bout à l'autre du département. Ce plein soleil s'impose largement tout au long de l'après-midi, le ciel demeure limpide en soirée et durant la nuit de samedi à dimanche. Voyons les températures à présent. Au réveil, les minimales sont fraîches, entre 8 et 11 degrés selon les secteurs, tandis qu'au plus chaud, les maximales grimpent de 23 degrés sur les hauteurs jéromoises à 26 voire 27 degrés dans la plaine et le cœur du département. Un mot du vent, de secteur sud, il souffle faiblement sur l'ensemble vosgien. Le lendemain dimanche, le beau temps se maintiendra, mais le vent de sud se fera nettement plus sensible. On commence par l'état du ciel, la matinée débutera sous un ciel dégagé, laissant place nette pour l'astre radieux sur les trois secteurs. Ce grand soleil se prolongera tout au long de l'après-midi. Quelques nuages feront leur apparition en soirée, puis durant la nuit suivante en fonction des zones. Passons aux températures. Au petit matin, les minimales resteront douces, entre 10 et 13 degrés. L'après-midi, les maximales resteront stables, de 24 degrés sur les hauteurs jusqu'à 28 degrés vers Neuchâteau et la plaine thermale. Concernant le vent, de secteur sud à sud-ouest, il se renforcera avec des pointes à 40 km/h sur les crêtes et le Pays Bressot. Pour la suite de la semaine, la douceur devrait se maintenir avec des maximales qui pourraient encore atteindre 28 à 29 degrés en milieu de semaine. Le ciel devrait toutefois se couvrir dès lundi avant que la pluie et un vent de sud plus soutenu ne puissent gagner le département jeudi et vendredi. Quant à vous, vous pouvez retrouver toute l'information météo en parcourant notre site internet radiocristal.org.
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1: Dans sa programmation pour ce début octobre, les Ciné Palace accueillent une soirée ciné-échange. Pour en parler aujourd'hui, j'accueille Alexandre Laumont, membre du collectif Vivre Ensemble, qui s'est associé à d'autres acteurs pour porter cette soirée autour d'un film qui s'intitule L'Abandon. On va parler de tout ça et je vous propose de commencer par le commencement, à savoir quels sont ces acteurs qui ont organisé cet événement, qui sont-ils ?
2: Alors les quatre acteurs qui se sont regroupés pour présenter cette soirée sont deux collectifs, le collectif Vivre Ensemble, qui avait été constitué à Épinal en 2015 après les attentats. Et le deuxième collectif, c'est le collectif Laïcité 88, qui travaille en particulier avec la Ligue de l'Enseignement. Et puis il y a également deux associations, la section d'Épinal d'Amnesty International et puis la section spinalienne de la Ligue des Droits de l'Homme.
1: Donc ces quatre acteurs se sont réunis autour d'une thématique, et laquelle est-elle ?
2: Alors la thématique en fait c'est de pouvoir échanger après la diffusion du film sur les questions de liberté d'expression, de liberté pédagogique, mais aussi d'avoir une réflexion sur le rôle des réseaux sociaux et de l'enfermement. Et puis on aimerait aussi, parce que ça arrivera forcément dans le débat, évoquer la question de l'attitude des institutions face à la détresse de Samuel Paty, ce qu'on appelle communément le pas de vague, et cela concerne autant l'éducation nationale, et en tout cas certains de ses acteurs, que les renseignements généraux. Et puis il y a aussi un point, c'est l'attitude de chacun d'entre nous face à ce genre de situation. Je pense que le film montre assez bien ce que peut être le courage et la lâcheté dans de telles situations.
1: Alors justement, parlons du film qui va être quand même le point d'accroche, le point d'attache pour initier tout cela, L'Abandon.
2: L'Abandon, c'est un film qui traite en fait des 11 derniers jours de la vie de Samuel Paty, à partir du moment où il a fait le cours qui a été un déclencheur pour certains, et jusqu'à son assassinat. Alors le film n'est pas un film qui cherche à horrifier par des images, parce que ce qu'on appelle la mort ou l'assassinat de Samuel Paty, c'est quand même la décapitation d'un homme en pleine rue. C'est beaucoup plus violent que le simple mot assassinat. Non, c'est tout le mécanisme qui s'est emballé autour de Samuel Paty, de son histoire, de ce qui était dit sur les réseaux et comment cet homme s'est retrouvé seul, hormis quelques acteurs qui l'ont toujours soutenu. Et voir aussi comment tous les autres intervenants, tous les autres acteurs autour de lui ont cherché à justifier leur position. Et au final, on laissait cet homme seul dans la rue, quittant le collège, avec dans son sac à dos un marteau pour tenter de se défendre, tellement il avait peur.
1: Il avait quand même cette conscience aussi, on le sait, à l'époque. Eh bien, c'est ce film qu'il sera possible de découvrir. Ça va avoir lieu quand cette soirée, puisque le but, c'est d'échanger après la soirée au Ciné Palace.
2: Alors la soirée a lieu vendredi 9 octobre à 20h. 5 € en prix d'entrée pour tout le monde. Et puis, il y aura une courte présentation de chaque acteur, la diffusion du film, et ensuite un échange avec le public sur les thématiques. Alors, nous avons défini les thématiques, mais chacun est libre aussi d'exprimer ce qu'il pense, ressent à l'issue de la projection.
1: Eh bien, pour conclure, je vous propose qu'on puisse rappeler à ceux qui nous écoutent où est-ce qu'on peut retrouver tous les renseignements concernant cette soirée.
2: Sur le site internet des Ciné Palace, vous retrouvez la totalité des informations.
1: Et on rappelle que c'est aussi une soirée qui est en partenariat avec l'association La Boîte à Films.
2: Oui, tout à fait.
3: Ce mois d'octobre, la ville de Golbey nous annonce toute sa programmation. Nous sommes en compagnie d'Alicia Colo, comme d'habitude. Donc Alicia, vous êtes la chargée de communication pour la mairie de Golbey. Et c'est avec vous qu'on reprend toutes les animations mois après mois. Pour le mois d'octobre, on commence dès le 3 avec le Repère Café, qu'on retrouve quasiment tous les mois maintenant.
4: Oui, alors c'est l'association Repère Café qui cette fois-ci est à retrouver au centre social Louise Michel, donc le 3 octobre de 14h à 18h. Et dans l'idée, donc si vous avez un pantalon à recoudre, des appareils d'électroménager à réparer, et comment les bénévoles seront là pour y remédier.
3: Ça sera à quelle heure ?
4: Ce sera de 14h à 18h, toujours au centre social Louise Michel.
3: Toujours le 3 octobre, on pourra aussi bénéficier d'un atelier.
4: Oui, donc là, il s'agit d'un atelier qui s'appelle Lâcher prise. C'est animé par Maude. L'entrée est de 10 euros par personne. Et donc, si vous souhaitez en savoir plus et vous inscrire, je vous invite à contacter l'association Golbey Animation au 03 29 31 43 77. Donc, cet atelier aura lieu à la salle aux têtes de 10h à 11h30 le samedi 3 octobre.
3: Le lendemain, on a un moment dédié pour tous les couturiers et toutes les couturières.
4: Oui, et cette fois-ci, ça s'appelle « Plus des couturières et des loisirs créatifs ». Si vous souhaitez en savoir plus, comme pour l'événement de la veille, je vous invite à contacter Golbey Animation au 03 29 31 43 77. À savoir, il y aura une buvette et une petite restauration sur place et ça aura lieu au centre culturel de 9h30 à 17h.
3: Donc quelques jours plus tard, sur la semaine suivante, on a une pièce de théâtre. Vous pouvez nous expliquer un peu son contenu ?
4: Alors, le vendredi 9 octobre, à 20h30, la ville accueille la pièce de théâtre Le Goût du Bonheur avec Tonia Kingsinger, Thierry Beccaro et Sylvain Bocara. Margot et Alexandre s'aiment depuis toujours, mais entre son caractère exigeant et son tempérament de feu, et lui, arrogant et de mauvaise foi, chaque rencontre tourne rapidement à l'affrontement. Voilà, donc je vous invite à vous rendre sur le site de la ville si vous souhaitez en savoir plus. On a plus d'informations et donc l'entrée est à 25 euros.
3: Donc au centre culturel, hein, c'est bien ça ?
4: Oui, toujours au centre culturel à 20h30.
3: Madame Collot, si on souhaite avoir plus de renseignements, des informations ou même réserver pour les spectacles, comment on peut faire ?
4: Alors vous pouvez contacter la mairie au 03 29 31 23. 33. Sinon, vous pouvez également vous rendre sur notre site internet où nous avons tous nos événements et nous avons également une page Facebook qui est plutôt bien remplie et bien fournie en termes d'informations et également une page Instagram.
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1: Bonsoir à tous.
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3: 11 septembre, 25 ans après, avec Oscar Miani.
4: Ce mois de septembre marque les 25 ans des attentats du 11 septembre 2001. À cette occasion, une étude réalisée par l'IFOP pour l'Observatoire B2V des mémoires s'est intéressée à ce qu'il reste aujourd'hui de cet événement dans la mémoire des Français. Et le souvenir est toujours bien là. Lorsqu'on demande aux Français quels sont les événements internationaux les plus importants depuis l'an 2000, le 11 septembre arrive en deuxième position, cité par 40% d'entre eux. Seule la pandémie de Covid-19 fait davantage. Mais il y a un chiffre encore plus étonnant. 36% des 18-24 ans citent eux aussi le 11 septembre parmi les événements majeurs de ce début de siècle. Avec une particularité assez évidente, ils n'étaient pas nés. Ils n'ont jamais vu les tours s'effondrer en direct. Ils ne se souviennent pas de la sidération de cette journée. Et pourtant, cet événement appartient aussi à leur histoire. L'étude nous explique pourquoi. Chez ces jeunes, la mémoire du 11 septembre leur a d'abord été transmise par l'école et par leur entourage. Voilà qui nous rappelle une chose essentielle. Notre histoire ne commence pas le jour de notre naissance. Nous sommes tous les héritiers d'un passé que nous n'avons pas choisi. Et parmi les héritages qui ont profondément façonné notre société, il y a aussi notre héritage judéo-chrétien. Même dans une société largement sécularisée, il continue d'imprégner notre manière de considérer l'être humain, sa dignité, notre responsabilité envers les plus fragiles, le pardon, la justice ou encore l'espérance. Tu aimeras ton prochain comme toi-même. Quelques mots venus de la Bible, vieux de plusieurs millénaires et pourtant d'une étonnante actualité. Ils changent notre regard sur celui qui ne nous ressemble pas. Il nous rappelle que la valeur d'une personne ne dépend ni de son utilité, ni de sa réussite, ni de sa richesse. Il nous oblige à regarder le plus fragile, non comme un poids, mais comme notre prochain. Il oppose le pardon à l'engrenage de la vengeance. Et lorsque tout semble perdu, il nous invite encore à croire qu'un recommencement est possible. Voilà ce que peut faire un héritage lorsqu'il reste vivant. Il ne nous enferme pas dans le passé. Il nous donne des repères pour vivre le présent. À une époque où nous cherchons beaucoup ce qui nous divise, nous gagnerions sans doute à nous souvenir aussi de ce qui nous a été transmis. Car recevoir un héritage ne consiste pas simplement à le conserver, c'est choisir de le faire vivre.
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0: Bienvenue dans cette nouvelle émission de notre série consacrée à la thématique de l'histoire, l'histoire des Vosges et l'histoire d'Épinal. Et nous serons, c'est une habitude, en compagnie de Jacques Grasser. Bonjour.
1: Bonjour.
0: Vous êtes notre invité et surtout notre interlocuteur de choix pour parler d'histoire sur notre département. Avec vous, nous évoquons la période de la reconstruction d'Épinal autour de ces ponts. Ponts qui sont évidemment des voies de communication, mais pas que. C'est ce qu'on a pu découvrir durant ces dernières émissions. Et vous nous expliquiez que lors de la reconstruction, les architectes ont eu également tout un travail pour repenser ces ponts afin qu'ils puissent accueillir une circulation qui est allée en s'accroissant tout au long des décennies qui vont suivre. Et il fallait que ces ponts soient adaptés à ces futurs besoins de circulation. On peut dire qu'ils ont vraiment réfléchi à ça. Quelles sont les informations que vous pouvez nous apporter sur ce thème ?
2: Il est certain qu'on profite de ces reconstructions pour avoir un urbanisme qui facilite quand même les circulations. Bien que les circulations, encore une fois, ne sont pas celles d'aujourd'hui. Il ne faut pas non plus exagérer. Mais c'est vrai qu'on en profite. La reconstruction, si on prend le quartier du Boudiou, mais ça on en reparlera, cette reconstruction tient compte des problèmes de circulation, d'avoir des quartiers beaucoup plus aérés que ceux que l'on avait avant. Et d'ailleurs, la ville d'Épinal est un peu particulière là-dessus, mais comme Saint-Dié, aussi c'est un peu la même problématique. Quand on va dans des villes qui n'ont pas connu les guerres, parce qu'il faut parler à la fois de la guerre de 14, la préparation de la guerre de 14, avec les garnisons énormes, où là on est déjà entre 70 et 14, à Épinal on a des opérations d'urbanisme énormes, plus industrialisation, etc. Enfin bref, il y a quelque chose d'énorme. Et ensuite, on va en profiter effectivement pour modifier quand c'est possible. On va pas raser des quartiers pour le plaisir, c'est pas ça. Mais on profite de quartiers en ruine pour pouvoir effectivement les adapter. Et puis après, il y a des adaptations de détails à droite à gauche pour élargir certaines rues ou éviter des bouchons de construction qui ne facilitent pas la circulation. Donc on en profite. Et quand on va se balader justement, comme je disais, dans des régions qui n'ont pas connu ces épisodes, ben on se retrouve, c'est très clair, moi ça me fait toujours une drôle d'impression, je me retrouve souvent dans des cartes postales de l'Épinal avant 1914, avec des petits magasins, avec des rues qui tournent, avec voilà, c'est très particulier. Alors on ne le voit pas chez nous, parce que chez nous évidemment on a connu tous ces épisodes guerriers, mais guerriers ou autres d'ailleurs, mais on le voit ailleurs. Donc voilà, donc l'aventure des ponts, c'est quelque chose, ça a duré quand même plus de 15 ans quand même.
0: C'est la question que j'allais vous poser, combien de temps il va falloir entre le début et la fin ?
2: Ben, c'est plus de 15 ans, puisque les dernières reconstructions, c'est début des années 1960. Donc c'est quand même quelque chose d'énorme, bien documenté d'ailleurs, parce qu'il y a eu beaucoup de photos de prises, les inaugurations, etc. Par exemple, le pont Patch, qui est baptisé à cette époque-là du nom du général Patch, commandant la 7e armée américaine qui libère Épinal le 24 septembre, et bourgeois d'honneur d'Épinal, par ailleurs, le pont Patch, quand il est inauguré, il y a un défilé militaire américain. Alors, c'est pas si vieux que ça, puisque moi j'ai pris des photos. Donc j'avais déjà un appareil photo. Et donc, je m'en rappelle très très bien, il faisait très beau, et l'unité militaire américaine qui venait d'Allemagne, des garnisons américaines en Allemagne, avait des casques chromés. Donc ça
0: brillait bien.
2: Au soleil, c'était assez extraordinaire. Et donc ce pont a pris l'appellation du pont Patch, puisque c'est là le principal point des Américains pour passer de la rive gauche à la rive droite. Voilà. Mais c'est toute une aventure, parce que l'aventure des ponts, ça c'est autre chose, c'est un autre sujet, mais c'est une aventure qui commence au Moyen-Âge et qui va perdurer, avec des ponts qui vont pas résister, qui vont être... Enfin, c'est quelque chose d'assez énorme, et même aujourd'hui, il faut pas oublier que les ponts sont très surveillés, sont régulièrement en travaux. On l'a vu avec le pont 170, ces deux dernières années, où il y a des travaux qu'on ne voit pas de l'extérieur, je parle pas de la couverture métallique, etc., mais...
0: structurel.
2: Effectivement. Par exemple, on a un pont qui a été mal reconstruit. C'est le pont Clémenceau, l'actuel pont Clémenceau, donc le pont à quatre voies, puisque il y a eu une erreur, je le sais parce que mon père était directeur des services techniques, alors enfin, il s'est pas occupé de ça, c'est pas lui qui reconstruisait. Et donc, on s'est trompé de quelques dizaines de centimètres sur les piles de pont. qui fait qu'il est trop bas. Alors, il ne faut pas oublier que le lit de la Moselle est très inégal. Hein. C'est un lit de grès rose, mais vous avez de véritables canyons à certains endroits. Par exemple, ce pont, le pont Clémenceau, il a une pile qui est à peu près sur la roche, à peu près à 5 mètres de profondeur, sous le lit actuel de la rivière. Et l'autre pile est à 15 mètres.
0: Ah oui, quand même.
2: Oui. Et donc, le pont a été construit un peu trop bas. Ce qui fait que quand il y a une crue importante de la Moselle, eh bien, on redoute qu'il fasse barrage. Et d'ailleurs, quand il y a eu des dernières grandes crues ici, ces dernières années, hein, à un moment, on interdit le passage sur le pont. Parce que ça devient dangereux. Parce que si ça bloque sur le tablier, bah ça reflue sur le centre-ville. Hein. Alors, automatiquement, tout le quartier, Place des Vosges, etc., est inondé.

0: Et est-ce que, avec justement dans ce type de circonstances, est-ce que le pont pourrait être endommagé, voire détruit par le courant ?
1: Alors là, je ne suis pas du tout ingénieur des ponts et chaussées.
0: D'accord.
1: Mais on peut toujours redouter. Les éléments naturels sont des éléments qu'on ne contrôle pas quand il y a une certaine force. D'ailleurs, on l'a vu récemment avec les grandes inondations qu'il y a eu dans le Midi, qui a eu lieu dans la vallée de la Vésubie, etc. Des ponts qui sont emportés, hein. Voilà, c'est quelque chose d'énorme. Hein. Quand on voit, l'autre jour, il y avait un reportage sur le département de l'Aude qui manque cruellement d'eau. Hein. Mais quand il y a une crue importante, des pluies importantes, et que ça ravine de tous les côtés, ben, on a des ponts qui ont été emportés hein, par la force du torrent. Vous savez, les éléments naturels, c'est compliqué de pouvoir s'y opposer. On le voit bien actuellement avec les problèmes du réchauffement climatique et avec les côtes, etc., etc. Donc voilà, l'aventure des ponts, et encore une fois, c'est une aventure qui dure, là on a parlé de la reconstruction après la guerre, mais c'est une aventure qui dure depuis le Moyen-Âge, hein, ici à Épinal. N'oublions pas que la ville a été construite quasiment dès le début, sans doute, des deux côtés de la Moselle.
0: Donc très vite, il a fallu avoir des ponts.
1: Donc il a fallu effectivement pouvoir traverser.
0: Les ponts à la Libération, on comprend que c'est très important dans le domaine de la reconstruction. Vous avez évoqué une autre thématique, je pense qu'on l'abordera très prochainement. Ce sera la partie des voies ferrées, puisque la gare qui comptait rotonde, nombreuses locomotives et tout, a été largement détruite. On parlera de voies ferrées, on parlera aussi de politique, pour voir un petit peu comment ça s'est passé pendant et après la guerre. Ça vous va comme ça ?
1: Oui, tout à fait. La gare est un sujet à elle seule.
0: Alors je vous dis à très bientôt.
1: À très bientôt.
0: Merci à vous et quant à vous qui nous écoutez de l'autre côté de la fréquence, je vous rappelle, vous pouvez retrouver cette émission en podcast sur notre site internet radiocristal.org. Vous choisissez la rubrique Histoire. À très vite.

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3: Bonjour à tous. L'essentiel de l'actualité, 6 bouchers de laine mis en examen dans l'enquête sur des intoxications à la bactérie E. coli. En 2025, une trentaine de personnes avaient été contaminées après une vague d'intoxication alimentaire, dont une fillette de 11 ans décédée. 10 bouchers avaient d'abord été placés en garde à vue. L'enquête se poursuit. Après la capitale, direction les Hautes-Pyrénées pour Léon XIV. Le pape arrive à Lourdes ce soir où il priera dans la célèbre grotte de Massabielle avant une journée de rencontres demain. Au programme, échange avec les évêques, messe au sanctuaire, rencontre avec des malades ou encore des victimes de violences sexuelles. Washington et Pékin veulent éviter les crises liées à l'intelligence artificielle. Les deux puissances ont décidé de mettre en place un canal de communication bilatéral en cas d'incident. Un dialogue sur la super-intelligence a aussi été lancé pour discuter des risques et du développement de l'IA sous contrôle humain. Et puis en sport, en rugby, cette quatrième journée de top 14 que l'on dispute ce week-end. Perpignan reçoit Bordeaux à 14h30. À 16h35, plusieurs matchs à suivre. Toulon contre Vannes, le Stade français reçoit Lyon, Bayonne affronte le Racing à l'extérieur. Clermont accueille Castres et puis Pau jouera contre La Rochelle ce soir à 21h à domicile.
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1: Bienvenue dans ce bulletin de météo. On s'intéresse au temps de ce samedi 26 septembre, c'est le 269e jour de l'année, et on souhaite une bonne fête aux Côme et aux Damiens. Ce samedi, le grand soleil s'impose du matin au soir sur l'ensemble des Vosges. Dès les premières lueurs du jour, le ciel est parfaitement dégagé et le soleil rayonne déjà d'un bout à l'autre du département. Ce plein soleil s'impose largement tout au long de l'après-midi, le ciel demeure limpide en soirée et durant la nuit de samedi à dimanche. Voyons les températures à présent. Au réveil, les minimales sont fraîches, entre 8 et 11 degrés selon les secteurs, tandis qu'au plus chaud, les maximales grimpent de 23 degrés sur les hauteurs jérômoises à 26 voire 27 degrés dans la plaine et le cœur du département. Un mot du vent, de secteur sud, il souffle faiblement sur l'ensemble vosgien. Le lendemain dimanche, le beau temps se maintiendra, mais le vent de sud se fera nettement plus sensible. On commence par l'état du ciel. La matinée débutera sous un ciel dégagé, laissant place nette pour l'astre radieux sur les trois secteurs. Ce grand soleil se prolongera tout au long de l'après-midi. Quelques nuages feront leur apparition en soirée, puis durant la nuit suivante en fonction des zones. Passons aux températures. Au petit matin, les minimales resteront douces, entre 10 et 13 degrés. L'après-midi, les maximales resteront stables, de 24 degrés sur les hauteurs jusqu'à 28 degrés vers Neufchâteau et la plaine thermale. Concernant le vent, de secteur sud à sud-ouest, il se renforcera avec des pointes à 40 km/h sur les crêtes et le pays bresseau. Pour la suite de la semaine, la douceur devrait se maintenir avec des maximales qui pourraient encore atteindre 28 à 29 degrés en milieu de semaine. Le ciel devrait toutefois se couvrir dès lundi avant que la pluie et un vent de sud plus soutenu ne puissent gagner le département jeudi et vendredi. Quant à vous, vous pouvez retrouver toute l'information météo en parcourant notre site internet radiocristal.org.
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2: Le Centre Léo Lagrange vient nous annoncer ses différentes manifestations pour ce mois d'octobre. Pour nous en parler, nous recevons Sophie Merlin. Vous êtes directrice adjointe pour la MJC et le Centre Social. Alors donc pour ce mois d'octobre, vous avez une riche programmation. On va démarrer ce 3 avec un spectacle. Dans quel univers vous allez nous emmener ?
3: Alors, c'est la compagnie des Quai d'Al Allumée qui vous propose le spectacle 21h26 Quai B. Là, on part pour un voyage vers l'absurde avec des acteurs qui vont jouer dans le cadre d'un train où on va croiser des personnages farfelus, émouvants, déjantés. On va traverser des pays étranges, on va fabriquer 1000 souvenirs et vivre plein d'émotions. Donc, la compagnie Quai d'Al Allumée vous invite pour un beau voyage. Donc, ça se passera le 3 octobre à 20h. L'entrée, elle s'est à 5€ pour les adhérents, 6€ pour les non-adhérents et ce sera gratuit pour les moins de 12 ans. Il est toujours préférable de réserver, voire même, on peut même acheter les places sur Payasso. Le lien pour accéder au site de vente en ligne est disponible sur le site du centre leolagrange.fr. Donc n'hésitez pas à les réserver au préalable vos places, mais il sera aussi possible de les acheter sur place.
2: Et côté de la maison de la jeunesse et de la culture, est-ce que vous aurez encore des places de disponibles dans certains ateliers ?
3: Oui, tout à fait, nous avons encore plusieurs activités qui sont accessibles sans problème. On a dans un premier temps tout ce qui est expression, donc avec les cours de langue, on a de l'anglais, de l'allemand, de l'arabe. On a aussi des cours plus artistiques avec l'activité aquarelle, il y a encore de la place, on a encore de la place pour l'activité chant, pour le théâtre, pour tout ce qui est création bébé, création numérique. On a encore beaucoup de place pour toutes les activités ados qui sont gratuites. En plus, celle-ci, il y a juste besoin d'être adhérent au centre. On a encore de la place dans les cours de musique. On a aussi un cours de hip-hop qui vient de commencer cette année pour les ados où il y a encore plein de place. Donc n'hésitez pas, vraiment, il y en a encore pour tous les goûts, toutes les envies. La programmation est riche et variée et vraiment, nous n'attendons que vous.
2: Nous poursuivons avec le centre de loisirs. Qu'est-ce que vous allez proposer durant ces semaines ?
3: Donc, sur ces deux semaines de centre de loisirs, on va avoir deux thématiques différentes. Donc, sur la première semaine, ce sera une mission numérique. Donc, une semaine pour jouer, créer, relever des défis, explorer le monde numérique autrement. Avec notamment une visite d'un tiers-lieu qui s'appelle Mont la Recyclerie, qui va proposer plein d'activités aux enfants. La deuxième semaine, elle, sera consacrée aux grandes découvertes. Donc, une semaine pour explorer, expérimenter, partir à la découverte des grandes choses qui ont changé le monde. Et la visite de cette semaine sera au Jardin Botanique Jean-Marie Pette.
2: Alors, quelles seront les modalités pour s'inscrire ?
3: Donc, pour s'inscrire, vos enfants, vous pouvez soit vous présenter directement à l'accueil du centre Léo Lagrange, ou alors vous pouvez télécharger le bulletin d'inscription directement sur notre site internet centreleolagrange.fr. Il est possible de s'inscrire jusqu'à 15 jours avant le début des vacances, mais même si vous inscrivez quelques jours avant, ce sera possible. C'est juste au niveau des repas où ça pourrait être compliqué, puisque nous avons besoin de réserver les repas à l'avance.
2: Alors avant de se quitter, on va vous demander de nous rappeler où l'on peut retrouver toutes ces informations.
3: L'intégralité des informations qu'on vient d'aborder est disponible sur notre site internet centreleolagrange.fr et c'est dans la rubrique « Accueil ». Vous tombez sur toutes les informations qui sont à la une.
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0: cette œuvre The Secret Veil d'Eric Whittaker et qui m'a proposé de jouer parce que c'est une œuvre qui est écrite pour chœur, violoncelle et piano, donc avec la pianiste Sandrine Müller. J'ai proposé que nous jouions en première partie deux pièces du compositeur estonien Arvo Pärt, que juste violoncelle et piano. The Secret Veil, c'est une pièce très particulière qui s'inscrit dans Octobre Rose. Ça raconte l'histoire entre Charles et Julie Silvestri et en fait le combat que Julie a eu contre le cancer des ovaires, voilà, qu'il a emporté en 2005. Et donc Charles, c'est un poète qui est un ami d'Eric Whittaker, et donc ils ont écrit ensemble, enfin Eric Whittaker qui est un compositeur américain, a écrit une pièce qui s'appelle The Secret Veil en hommage à cette grande histoire.
1: Pouvez-vous un peu nous décrire l'ensemble vocal et le rôle de chacun?
0: Cet ensemble vocal Polisson, c'est un ensemble vocal sur Épinal qui est déjà très ancien, qui a au moins une vingtaine d'années. La relation avec Résonuance, c'était de pouvoir organiser ces concerts ensemble. Voilà, parce que moi je suis directeur artistique de Résonuance, et de pouvoir organiser un concert dans la commune du Tolly et dans la basilique donc Saint-Maurice à Épinal.
1: On a donc une première représentation le samedi 3 octobre. Ça se passera où, à quelle heure ?
0: À la basilique Saint-Maurice à Épinal, à 20h.
1: Et on a une deuxième représentation le dimanche 4 octobre, cette fois-ci chez vous, hein ?
0: Oui, c'est ça, à l'église du Tolly, à 15h.
1: Quels sont les tarifs d'entrée et comment on peut réserver ?
0: Les tarifs sont 15€ en plein tarif et 12€ en tarif réduit. Donc c'est pour les adhérents ou pour ceux qui ont des difficultés à payer le plein tarif. C'est gratuit pour les moins de 15 ans. Et il y a une billetterie en ligne sur Hello Asso.
1: Comment on peut se renseigner ? Il y a peut-être des réseaux sociaux ou un site internet ?
0: Oui, on peut trouver soit sur mon Facebook, hein, Stan Duguay, soit sur celui de Résonuance ou sur celui de Polisson. Et sinon, l'ensemble vocal Polisson, ils ont un site internet également. Juste en tapant ensemble vocal Polisson Épinal, vous trouverez très facilement et les liens vers la billetterie également.
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1: Bonjour, je vous emmène à Naples pour vous faire découvrir l'orgue napolitain des XVIIe et XVIIIe siècles. Après les succès acquis durant ces deux siècles, l'école d'orgue napolitaine déclina au début de la période romantique. Ce succès de l'orgue napolitain était bien sûr dû au fait qu'il existait à Naples des facteurs d'orgue illustres qui laissèrent de précieux témoignages d'un art exquis de la facture d'orgue. Vous entendrez tout d'abord, joué par Arturo Sacchetti, Mascara Sonata e Ballata de Gregorio Strozzi, puis de Gaetano Greco, Aria in Do Maggiore.

C'est toujours Arturo Sacchetti à l'orgue qui va vous interpréter maintenant deux sonates de Domenico Scarlatti, qui est un compositeur qui a publié environ 600 pièces, destinées en général indistinctement pour l'orgue ou le clavecin. Mais celles que vous allez entendre sont spécifiées pour orgue de chambre, typique de l'époque.

Après ces deux sonates de Domenico Scarlatti, jouées par Arturo Sacchetti, vous entendrez quatre pièces. Premièrement, la sonate en sol mineur de Johann Adolf Hasse. Ensuite, la toccata en la majeur de Pietro Domenico Paradisi. La sonate en fa majeur de Giovanni Battista Pergolesi. Et pour terminer, l'ouverture échaconne en mi bémol majeur de Niccolò Giomelli.

Vous venez d'entendre quatre pièces pour orgue de Adolphe Asset, Pietro Domenico Paradisi, Giovanni Battista Pergolesi et Niccolò Giomelli. Et maintenant, je vous propose d'écouter une sonate en do majeur de Giacomo Insanguine, pour le nom, et il était appelé Monopoli en fait. Puis une sonate en mi bémol majeur de Pietro Alessandro Guglielmi.

Et pour terminer, Arturo Sacchetti, à l'orgue de l'église de la Sainte Trinité à Santia, vous interprétera une sonate en ré majeur de Giuseppe Sigismondo, un largo et un allegro de Mattia Vento, puis une sonate en si bémol majeur de Giovanni Paisiello. Et pour terminer, une sonate en sol mineur de Domenico Cimarosa.

0: Vous venez de passer un moment en compagnie de l'organiste Arturo Sacchetti, qui nous a interprété diverses œuvres de compositeurs napolitains des XVIIe et XVIIIe siècles. Au revoir.
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2: Bonjour à tous. L'essentiel de l'actualité, 6 bouchers de laine mis en examen dans l'enquête sur des intoxications à la bactérie E. coli. En 2025, une trentaine de personnes avaient été contaminées après une vague d'intoxication alimentaire, dont une fillette de 11 ans décédée. 10 bouchers avaient d'abord été placés en garde à vue. L'enquête se poursuit. Après la capitale, direction les Hautes-Pyrénées pour Léon XIV. Le pape arrive à Lourdes ce soir où il priera dans la célèbre grotte de Massabielle avant une journée de rencontres demain. Au programme, échange avec les évêques, messe au sanctuaire, rencontre avec des malades ou encore des victimes de violences sexuelles. Washington et Pékin veulent éviter les crises liées à l'intelligence artificielle. Les deux puissances ont décidé de mettre en place un canal de communication bilatéral en cas d'incident. Un dialogue sur la super-intelligence a aussi été lancé pour discuter des risques et du développement de l'IA sous contrôle humain. Et puis en sport, en rugby, cette quatrième journée de top 14 que l'on dispute ce week-end. Perpignan reçoit Bordeaux à 14h30. À 16h35, plusieurs matchs à suivre. Toulon contre Vannes. Le Stade français reçoit Lyon. Bayonne affronte le Racing à l'extérieur. Clermont accueille Castres et puis Pau jouera contre La Rochelle ce soir à 21h à domicile.
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1: Le site culturel de Domrémy vient nous annoncer sa programmation pour ce mois de septembre. Et donc pour cela, nous accueillons Émilie Le Tourneur. Donc vous êtes médiatrice culturelle et on va démarrer par vos horaires d'ouverture, puisque en septembre ça change. Quelle sera la latitude d'ouverture ?
2: Alors, pour ce mois de septembre, nous avons le plaisir d'accueillir nos visiteurs de 9h30 à 13h. Nous sommes fermés entre 13h et 14h. Et ensuite, l'après-midi, de 14h à 18h, sachant que les dernières entrées se font à 17h30.
1: Alors, que peut-on visiter sur Domrémy ?
2: Alors, sur le site de la maison natale de Jeanne d'Arc, bien évidemment, vous pouvez visiter la maison natale de Jeanne. Et en complément, nous avons un centre d'interprétation, le centre Visage de Jeanne, qui contient une exposition, l'exposition permanente Les Visages de Jeanne, en 4 salles pour mieux comprendre sa vie et son parcours. Et dans ce centre, nous vous proposons également la diffusion d'un film d'animation, le film La Légende de Jeanne d'Arc, qui dure 45 minutes.
1: Est-ce que vous avez des choses spécifiques pour les enfants ?
2: Oui, tout à fait. Alors, pour les enfants, déjà, l'entrée est gratuite pour les moins de 18 ans. Et pour les enfants de 7 à 10 ans, nous proposons des livrets jeux pour qu'ils puissent s'amuser tout en apprenant un petit peu plus sur la vie de Jeanne d'Arc. Et au niveau du centre d'interprétation, nous avons un espace enfant avec des jeux en bois et puis des petits coloriages et des livres à consulter.
1: Alors, quels sont les tarifs ? Vous avez parlé des enfants, mais quels sont les tarifs pour les adultes ?
2: Alors, pour les adultes, le billet est à 5€, mais nous proposons plusieurs tarifs réduits et des gratuités consultables sur place. Et effectivement, oui, pour les moins de 18 ans, l'entrée est gratuite, ainsi que pour les étudiants.
1: Et êtes-vous éligible au Pass Vosges ?
2: Exactement, sur présentation du Pass Vosges, nos visiteurs peuvent bénéficier d'une réduction, donc l'entrée sera à 3€ au lieu de 5.
1: Avant de se quitter, on va vous demander de nous rappeler où l'on peut retrouver toutes ces informations et puis également un téléphone pour les personnes qui souhaiteraient vous contacter.
2: Bien sûr. Alors, pour retrouver toute l'actualité du site de la maison natale de Jeanne d'Arc, il y a le site internet. Donc, c'est www.maisonjeannedarc.vosges.fr. Il y a également une page Facebook. Et nous avons un numéro de téléphone, donc le 03 29 06 95 86. Et puis, si vous êtes dans la région, vous pouvez également venir directement sur le site de la maison natale pour plus d'informations.
1: Ce mois de septembre est teinté d'or pour sensibiliser au cancer pédiatrique. Nous recevons l'association Le Courageux Combat d'Antoine avec Christine Poinzeau, sa présidente. Alors, on va vous demander pourquoi les actions des associations comme la vôtre sont si cruciales pendant ce mois de septembre en or.
3: Alors, effectivement, septembre en or, c'est le mois de sensibilisation et mobilisation au cancer pédiatrique. Et toutes les associations comme la nôtre se mobilisent pour pouvoir encourager et témoigner le soutien aux enfants qui se battent, qui se sont battus ou qui se battront contre un cancer, et puis pour avoir une pensée aussi par rapport à leur famille et à leur entourage, quoi.
1: Alors, votre association porte le nom d'Antoine. Pouvez-vous nous rappeler brièvement son histoire et les actions que vous avez menées sur le terrain au quotidien ?
3: Oui, donc moi je suis la maman d'Antoine et nous avons créé l'association lorsqu'il est tombé gravement malade. Il a eu une tumeur au cerveau qui l'a rendu hémiplégique. Et après son décès, on a choisi de continuer son combat pour les autres. Donc soutenir majoritairement la recherche contre les cancers de l'enfant et de l'adolescent. Et on aide les jeunes qui sont gravement malades ou porteurs de handicap. Ça peut être directement auprès des familles ou auprès de différentes structures où ils sont accueillis ou pris en charge.
1: Alors donc du coup, ce mois-ci, vous avez de nombreuses actions pour récolter des fonds. Alors on va vous demander à quelle manifestation vous allez participer.
3: On va participer à différentes actions tout au long du mois de septembre. Et puis, les fonds qui vont être récoltés ce mois-ci précieux seront directement reversés à la recherche contre les cancers pédiatriques sur Nancy. Et puis, tout au long du mois de septembre, on va aussi beaucoup mettre l'accent sur de la sensibilisation. Par exemple, ça va être auprès des enfants, auprès des personnes qui sont accueillies en EHPAD, au niveau d'accueil aussi de l'hôpital de Neufchâteau. Et on va profiter aussi de ce mois en or pour remettre des dons à différentes structures et justement à la recherche par rapport aux actions qu'on a menées. Alors pour tous ceux qui sont sur les réseaux, on invite les gens effectivement à suivre notre page, à regarder notre page, à partager bien sûr les informations. Et tout au long du mois de septembre, vous aurez bien évidemment les différentes informations des actions que nous menons, des endroits où vous pourrez nous retrouver. On va mettre l'accent sur Facebook et on espère que voilà qu'on aura un petit peu plus de monde pour nous suivre et partager les différentes informations et manifestations que l'on fait. Ça permet de faire connaître l'association et puis de sensibiliser et c'est très important.
1: Donc n'hésitez pas à liker.
3: Tout à fait.
1: Donc on va rappeler à nos auditeurs le nom de votre page Facebook.
3: Voilà, vous pouvez nous retrouver sur Facebook et Instagram. Donc c'est la page Le Courageux Combat d'Antoine. Et vous aurez aussi le lien sur la possibilité et la facilité de faire des dons. Mais après, ça peut être lorsque vous nous rencontrez sur nos manifestations, adressé directement à l'association sous différents dons. Et en échange, nous, on leur fait bien évidemment un reçu fiscal pour qu'ils puissent le préciser sur la prochaine déclaration d'impôt.
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1: Bienvenue dans ce bulletin de météo. On s'intéresse au temps de ce samedi 26 septembre, c'est le 269e jour de l'année, et on souhaite une bonne fête aux Côme et aux Damiens. Ce samedi, le grand soleil s'impose du matin au soir sur l'ensemble des Vosges. Dès les premières lueurs du jour, le ciel est parfaitement dégagé et le soleil rayonne déjà d'un bout à l'autre du département. Ce plein soleil s'impose largement tout au long de l'après-midi, le ciel demeure limpide en soirée et durant la nuit de samedi à dimanche. Voyons les températures à présent. Au réveil, les minimales sont fraîches, entre 8 et 11 degrés selon les secteurs, tandis qu'au plus chaud, les maximales grimpent de 23 degrés sur les hauteurs jérômoises à 26 voire 27 degrés dans la plaine et le cœur du département. Un mot du vent, de secteur sud, il souffle faiblement sur l'ensemble vosgien. Le lendemain dimanche, le beau temps se maintiendra, mais le vent de sud se fera nettement plus sensible. On commence par l'état du ciel. La matinée débutera sous un ciel dégagé, laissant place nette pour l'astre radieux sur les trois secteurs. Ce grand soleil se prolongera tout au long de l'après-midi. Quelques nuages feront leur apparition en soirée, puis durant la nuit suivante en fonction des zones. Passons aux températures. Au petit matin, les minimales resteront douces, entre 10 et 13 degrés. L'après-midi, les maximales resteront stables, de 24 degrés sur les hauteurs jusqu'à 28 degrés vers Neufchâteau et la plaine thermale. Concernant le vent, de secteur sud à sud-ouest, il se renforcera avec des pointes à 40 km/h sur les crêtes et le pays bressot. Pour la suite de la semaine, la douceur devrait se maintenir avec des maximales qui pourraient encore atteindre 28 à 29 degrés en milieu de semaine. Le ciel devrait toutefois se couvrir dès lundi avant que la pluie et un vent de sud plus soutenu ne puissent gagner le département jeudi et vendredi. Quant à vous, vous pouvez retrouver toute l'information météo en parcourant notre site internet radiocristal.org.

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2: Bonjour à tous, j'espère que vous allez bien, que vous avez passé une excellente semaine. Aujourd'hui, on va plonger au cœur de la lettre aux Éphésiens. Et on va aborder ce sujet avec le pasteur Jean-Jacques Chaffaugrac. Comment vas-tu Jean-Jacques ?
3: Ça va très bien, merci.
2: T'as passé une bonne semaine ?
3: Une excellente semaine.
2: Et également avec le pasteur Jethro Camille. Comment vas-tu Jethro ?
4: Bonjour Nafi, je suis en pleine forme, merci.
2: Toi aussi, t'as passé une très très bonne semaine.
4: Une semaine bien remplie, mais une bonne semaine.
2: Alors, est-ce que vous êtes gourmand ? Est-ce que vous aimez manger ?
3: J'aime manger et je l'apprécie tout particulièrement quand j'ai faim.
4: Oui, moi aussi, très clairement.
2: Moi, je suis une grosse gourmande. Du coup, je me suis inscrite sur une application qui nous donne des bons plans. Et cette semaine, c'était les cookies gratuits. Donc, j'ai été dans un magasin qui distribuait des cookies gratuitement. Inutile de vous dire le monde qu'il y avait. Mais c'était blindé, une queue, j'en pouvais plus. Mais j'ai tenu bon parce que je suis gourmande et du coup, j'ai été jusqu'au bout. Et j'aimerais savoir si aujourd'hui, la grâce et la venue de Jésus gratuitement, est-ce que ça attire beaucoup de monde ? Mais pour ça, Jethro, tu voulais peut-être rebondir dessus ?
4: Ben, j'ai rencontré un ami qui est curé, qui me disait qu'il était curé de 15 paroisses. Moi, à l'époque, j'étais pasteur de 4 églises, c'était déjà beaucoup, c'était beaucoup de travail. Et lui, avec 15 paroisses, je me dis, mais comment tu fais ? Il me dit, ouf, le total cumulé de mes membres de mes 15 paroisses est de 13. Donc, il avait plus de bâtiments que de membres de tous les bâtiments. Et donc, effectivement, il y a quand même un désamour de ce message-là.
2: De ce message.
4: Clairement.
2: Une petite question pour toi, Jean-Jacques. On t'annonce qu'il te reste 5 heures ou 10 heures à vivre. Qu'est-ce que tu ferais ?
3: C'est vrai que ça nous oblige à revoir nos priorités. Et on se rendrait compte très rapidement que parmi les priorités, eh bien, la relation à l'autre, les personnes qui nous sont chères, eh bien, prendraient la première place très rapidement. Bien avant le travail, bien avant tous ces loisirs et objectifs qu'on se donne parfois dans la vie.
2: C'est important.
4: Pareil, ma première pensée, ça a été j'irai vite faire un crédit pour acheter un maximum de bonbons. Mais plus sérieusement, bien sûr, c'est ma femme, mes enfants, mes amis, passer du temps avec eux et puis leur dire ce que j'ai de plus précieux et de plus beau à leur dire. Tout à fait comme Jean-Jacques l'a dit.
2: Une question pédagogique. Dans la Bible, j'ai lu quelque chose qui m'a vraiment interpellée. Je vais vous le lire et vous allez me dire ce que vous en pensez. Je m'excuse à l'avance auprès de toutes les femmes. Qui dit « Femmes, soyez soumises à vos maris. Enfants, soyez soumis à vos parents. Esclaves, soyez soumis à vos maîtres. » On a le sentiment que la Bible est un livre du passé. Je trouve ça un petit peu macho et plutôt de droite. « Femmes, soyez soumises à vos maris. » Est-ce qu'il y a une suite à ce texte ou est-ce que moi, ce soir, quand je rentre, je dois être totalement soumise à mon mari ? Qui va répondre à cette question ?
3: Alors, c'est vrai que le texte ne dit pas « Hommes, soumettez vos femmes. » Donc déjà, c'est un choix personnel d'auto-sacrifice pour l'autre. Mmh. Et plus important, c'est le passage qui n'a pas été lu juste après. « Marie, aimez vos femmes comme Jésus. » au point de vous sacrifier pour elle. Alors là, demander à un homme de se sacrifier pour sa femme, c'est peut-être plus difficile que de demander à une femme de se soumettre à son mari. Et à quelque part, on voit bien que là, il y a une certaine parité qui est établie dans ce passage pour montrer que d'un côté comme de l'autre, on veut faire du conjoint la priorité. Ce qui est un énorme... décalage par rapport à la conception qu'on avait du couple à l'époque. C'est très moderne comme
2: c'est
3: conception.
2: C'est très moderne, exactement.
3: Mari comme femme doivent faire de l'autre la priorité.
2: Qu'en penses-tu, Jethro ?
4: Mais la Bible est un livre du passé. Et c'est intéressant d'investiguer dans le passé pour savoir comment on vivait à l'époque. Et à l'époque, dans la société mésopotamienne, les enfants étaient soumis aux parents, les femmes étaient soumises aux maris, les esclaves étaient soumis à leurs maîtres. Donc, quand Paul dit cela, il ne dit rien de nouveau, il ne dit rien d'extraordinaire. Par contre, comme Jean-Jacques l'a bien remarqué, il introduit des éléments de progrès qui sont pour l'époque complètement révolutionnaires et qui ne sont toujours pas appliqués, même en France en 2023. On n'a toujours pas eu de femme présidente de la République. Il y a toujours des inégalités salariales. Il y a toujours, malheureusement, des violences envers les femmes. Et donc, jusqu'en 2023, ces principes « aimez vos femmes » comme le Christ a aimé l'Église et s'est sacrifié pour elle, on ne l'applique toujours pas. Donc, de ce point de vue-là, la Bible est un livre du passé, mais qui, sur les valeurs qu'elle communique, était très en avance, non seulement sur le temps d'il y a 2000 ans, mais même sur le temps d'aujourd'hui.
2: Du coup, si je reprends ce que tu me dis, et si je comprends bien, ça voudrait dire que je devrais appliquer mon mode de vie sur la Bible et que je devrais me référer aux valeurs de la Bible. Pourquoi est-ce que je ne vivrais pas tout simplement comme monsieur et madame tout le monde ?
3: C'est vrai que si on part du principe que Dieu nous a créés et que Dieu veut notre bonheur, son message est un message qui devrait nous interpeller. Parce que son propos, justement, c'est de nous montrer la voie pour trouver l'épanouissement total qui devrait être l'aspiration de tout un chacun. Donc, quelque part, cette conviction que la Bible est le message de Dieu pour moi induit le fait que je veuille savoir quel est ce message, le comprendre pour progresser.
4: Par contre, il faut que je puisse comprendre ce message. Le mot a été dit, comprendre. Si je me contente de prendre la Bible, qui est un livre qui est écrit, disons, peut-être entre grosso modo 1500 et plus 100, pour être très très grossier dans les dates, et que je veux tout appliquer à la lettre, je ne vais pas m'en sortir. Il y a des lois qui sont des lois circonstancielles, qui sont des lois d'époque, qui concernent par exemple certaines maladies, certains rites sacrificiels, enfin voilà, il y a des choses un petit peu bizarres d'époque, mais quand j'essaie de comprendre les valeurs qui sous-tendent ces rites, alors je vois ce que Dieu a comme projet pour l'être humain et quelles valeurs le portent. Et ces valeurs, par contre, sont universelles.
3: Alors, pour illustrer ce que tu dis, si on reprend le même passage,
2: oui.
3: Femmes, soyez soumises, et Marie, aimez vos femmes comme Christ qui s'est sacrifié pour l'Église. Bien, dans le fond, il dit la même chose, mais il est obligé d'utiliser des expressions et des tournures différentes pour dire la même chose aux deux. En langage moderne, on dirait Marie et femme, vous êtes appelés tous les deux à... Non, les femmes sont appelées à faire un choix, les hommes aussi, mais les formules sont différentes parce qu'il sait qu'il s'adresse à des personnes qui vivent dans un contexte social particulier.
2: Et ce qui était d'époque valable pour le mariage, on est d'accord qu'aujourd'hui c'est quand même un petit peu différent ou pas du tout ?
3: Les valeurs bibliques sont des valeurs que nous croyons inspirées de Dieu. Et en ce sens, nous croyons aussi que ces valeurs-là sont des valeurs qui amènent l'épanouissement. C'est la raison pour laquelle, comme le disait Jutrou il y a quelques instants, on a encore du mal à les appliquer, parce que si on les appliquait, eh bien on serait dans un monde bien meilleur.
4: Sachant, malgré tout, que ces valeurs sont dans un livre, et que ce livre, si on ne cherche pas vraiment à en saisir la substantifique moelle, le sens profond, ça m'a échappé, on peut faire beaucoup de mal. Il y a pas mal, par exemple, j'ai rencontré pas mal d'hommes qui ont pris, ou même de femmes, qui ont pris juste ce passage-là, « Femmes, soyez soumises à vos maris », et qui en ont fait une matraque, soit pour se matraquer soi-même, soit pour matraquer l'autre. Donc, on peut aussi faire de la Bible ou de n'importe quel outil que Dieu met à notre disposition, on peut en faire une arme de destruction. Donc, c'est vraiment, ça demande vraiment du discernement, de la clarté d'esprit. Et ça se travaille, ça, la clarté et le discernement.
2: Mais c'est ce que tu as dit tout à l'heure. Tu as dit qu'il fallait pas lire la Bible comme ça. Et qu'il faut la lire et la comprendre.
4: Alors, il y a des choses qui peuvent se lire comme ça, littéralement. Par exemple,
2: d'accord.
4: Moi, il y a quelque chose que j'aime beaucoup dans le Lévitique, qui dit « Tu n'auras pas de rancune contre ton frère. Tu ne vas pas cultiver de la rancune contre ton frère. » Je n'ai pas besoin de faire une grosse analyse sur 20 pages, regarder le mot hébreu, etc. C'est tellement simple. Tu aimeras ton prochain comme toi-même. C'est pareil, c'est dans Deutéronome. Tu aimeras ton prochain comme toi-même. C'est très beau. Il n'y a pas besoin de faire des millions d'analyses. Après, il y a d'autres choses qui demandent une mise en contexte, une analyse, une interprétation, ce qu'on dit en termes un petit peu techniques, une exégèse. On va tirer le sens du texte. Ça demande un peu de travail parfois pour comprendre. Et d'autres choses peuvent être lues et appliquées directement. Mais il y a un choix à faire. C'est pas je prends tout et j'applique tout sans réfléchir. Ça fait beaucoup de dégâts.
2: Jean-Jacques, je vais avoir besoin de ton aide. Est-ce que tu peux me lire Éphésiens 2 versets 8 à 10, s'il te plaît, parce que c'est un passage que j'ai beaucoup aimé, mais il y a une petite partie que j'ai du mal à comprendre.
3: En effet, vous êtes sauvés grâce à la bonté de Dieu et parce que vous croyez. Cela ne vient pas de vous, c'est Dieu qui vous donne le salut. Ce salut ne vient pas de vos actions à vous, donc personne ne peut se vanter. Oui, c'est Dieu qui nous a fait. Il nous a créés dans le Christ Jésus, pour que nous menions une vie riche en actions bonnes. Et ces actions, Dieu les a préparées pour que nous les fassions.
2: Alors, c'est pas que j'ai pas compris, parce que c'est clair. Mais moi, j'étais toujours persuadée qu'il fallait que je fasse plein de bonnes actions pour être sauvée, en fait. Mais là, c'est pas du tout ce qu'il dit.
3: C'est vrai que nos actions ne peuvent en aucun cas nous procurer le salut. Mais parce que nous avons été sauvés, sans action aucune, alors nous voulons vivre comme quelqu'un de sauvé. Et mon exemple préféré est le suivant. Respecter et suivre à la lettre le protocole royal ne peut pas faire de moi un prince ou une princesse. Par contre, c'est avec une baguette magique, on me transforme en roi, en prince ou en princesse, alors je voudrais suivre le protocole royal. Non pas pour le devenir, parce que je le suis devenu. Il en va de même pour les commandements. Les observer pour être enfant de Dieu, pour être sauvé, ne rime à rien, c'est de l'ordre de l'impossibilité. Mais si en Jésus, Dieu fait de moi son enfant, alors je voudrais vivre, me comporter comme un enfant de Dieu.
2: C'est beau.
4: Quelque part, c'est la perte du pouvoir. Dans ce que tu décris là,
2: oui.
4: Je fais des bonnes actions pour être sauvé, j'ai le pouvoir. Parce que par mes actions, je peux finalement changer la vie de Dieu sur moi et l'amener à me sauver, presque le contraindre. Regarde, j'ai fait ceci, j'ai fait cela, j'ai fait ceci, j'ai fait cela. Donc maintenant tu me sauves, tu es contraint quelque part. Et ce verset d'Éphésiens 2 nous pousse à abandonner cette illusion de pouvoir, parce que c'est une illusion évidemment, et à laisser Dieu faire son travail et nous transformer et déployer en nous son pouvoir à lui, qui nous amène, comme l'a dit Jean-Jacques, naturellement, à nous comporter comme des princes et des princesses du royaume de Dieu. Ça vient naturellement. C'est pas une contrainte ou une menace, c'est pas une carotte ou un bâton, c'est quelque chose qui se fait naturellement avec l'aide de Dieu, et c'est très très beau.
3: Mais si tu permets,
2: bien sûr.
3: J'aurais aimé qu'on puisse s'arrêter là, et puis dire que tout est beau, tout est parfait. Mais la réalité nous montre qu'une fois fait enfant de Dieu, eh bien, ce choix de vivre comme un enfant de Dieu me met face à mes lacunes, à mes faiblesses, à mes contradictions. Où mon idéal, eh bien, parfois est éloigné de la réalité que je vis. Il y a un décalage entre cet idéal et la réalité. C'est un parcours, un cheminement. C'est la raison pour laquelle des personnes qui sont authentiques, qui sont sincères, qui sont chrétiennes, peuvent se retrouver en défaut. Alors, prise à défaut parce que ce qu'elles voudraient n'est pas toujours ce qu'elles réalisent dans leur vie.
4: C'est ça qui est fantastique. C'est que même quelqu'un comme l'apôtre Paul qui écrit Éphésiens, à un autre moment dans la Bible, il dit, oh là là, je le dis à ma manière, je suis malheureux parce que je suis trop en décalage avec mon idéal. Je voudrais être quelqu'un de vraiment bien, mais parfois je fais n'importe quoi. Ou je fais le mal même. Et c'est ça qui est absolument fantastique, c'est que c'est plus tellement la qualité de ce que je suis qui va m'amener le salut, mais c'est le salut qui va changer graduellement, petit à petit, la qualité de ce que je suis. Alors, il y a des gens qui vont progresser à vitesse grand V, il y a des gens qui vont progresser comme des escargots, aucune importance. L'essentiel, c'est de continuer à avancer. Ouais, c'est de progresser avec Dieu, et c'est très beau. En fait, Dieu nous fait, dans ce texte, bon accueil, dans notre réalité actuelle, et il nous invite à nous faire bon accueil à nous-mêmes dans notre réalité actuelle et à faire bon accueil à l'autre, parce que c'est à partir de bon accueil qu'on se sent suffisamment en sécurité pour commencer à progresser.
2: Alors là, il va falloir m'expliquer, comme à une enfant, c'est quoi le salut ? De quoi dois-je être sauvé ? S'il vous plaît.
3: Je vais essayer de très concret. On est malheureux parfois. On souffre parfois physiquement, psychologiquement, moralement, sentimentalement. Et beaucoup de gens courent après une vie meilleure, une vie différente. On veut tous progresser. C'est qu'à quelque part, on veut être sauvé de tout cela. Ce serait extraordinaire d'avoir une vie sans malheur, sans maladie, sans quoi que ce soit. Mm-hmm. Alors, l'étape ultime, c'est la mort. Je crois que lorsque Dieu parle de salut, c'est parce qu'il nous aime profondément. Il aurait aimé qu'on soit joyeux, heureux, dans la paix, dans la sérénité, dans la joie, dans un calme. Et il nous a dit, c'est possible.
2: Sauver de nous-mêmes, en fait, presque.
3: Sauver, eh bien, de tout ce qui nous rend malheureux. Et à partir de là, il nous dit, j'ai un plan, j'ai un projet, j'ai mis en place quelque chose pour que tous ceux qui le désirent puissent atteindre cette vie extraordinaire. Éternel, sans mort.
2: Je trouve ça génial. Alors, Jétro, le verset 10. Est-ce que ça veut dire qu'on est tout simplement des exécutants de la volonté de Dieu ?
4: Ah oui, je vois ce que tu veux dire. Oui, ces actions, ces bonnes actions, Dieu les a préparées pour que nous les fassions. On pourrait l'interpréter comme ça. D'ailleurs, il y a eu dans un certain christianisme, une certaine époque, une forme de ce qu'on appelle le misérabilisme. C'est quoi le misérabilisme ? C'est de dire « Ah, je suis minable, je suis nul, je suis pécheur, je vaux rien, tout ce que je fais de bon, c'est Dieu qui le fait, moi je fais rien, je suis nul, je suis une bouse. » Dieu me dit « Tu n'es pas une bouse, tu es précieux. » Et je t'ai créé, là je suis dans une épître de l'apôtre Pierre, je t'ai créé non pas pour que tu sois un sous-fifre qui exécute ma volonté, mais je t'ai créé pour que tu sois participant de ma nature. Et donc quelque part, on n'est pas appelé à être des dieux nous-mêmes, mais à participer à la nature divine, c'est-à-dire au projet, à la vision, au caractère de Dieu, qui est tout simplement un Dieu de lumière. Et on est appelé à sortir des ténèbres pour marcher avec Dieu dans la lumière. Donc on n'est pas appelé à être des sous-fifres, mais c'est avec Dieu qu'on fait ce qu'on fait de bon. Parce qu'on n'a pas été créé pour être déconnecté de Dieu. En fait, on a été créé à la base pour être connecté à Dieu. C'est par design, quoi. On était conçu comme ça.
5: Et ce passage m'inspire aussi le fait qu'il y a une certaine collaboration entre Dieu et nous. Faire de bonnes actions, ce n'est pas simplement le fruit de notre propre volonté.
2: Oui.
5: Ce n'est pas non plus le fruit d'une programmation que Dieu ferait sur notre cerveau, qui fait que du coup, il nous contrôlerait comme on contrôle un robot. Nous programmerait comme on programme un robot. C'est moi le fruit d'une collaboration intelligente de la volonté de Dieu, de la volonté de l'homme, où ensemble, on veut agir pour l'épanouissement parfait et total de chacun.
2: Merci Jean-Jacques d'avoir partagé ce programme avec nous.
5: Avec plaisir.
2: Et merci beaucoup, Jethro.
4: Merci à toi, Nafi.
2: En tout cas, je vous remercie parce que j'ai compris. J'ai compris en tout cas que je ne serai pas sauvée parce que je fais plein de bonnes actions, mais par contre que je contribue. En tout cas, et que c'est une collaboration avec Dieu. Et ça, je m'en réjouis énormément. Je vous souhaite à tous les deux de passer une excellente semaine. Merci beaucoup, au revoir.

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0: Kush est le nom qui a été donné au premier fils de Cam. Alors, essayons de nous rappeler un petit peu. Nous sommes dans l'histoire très, très ancienne, puisque nous sommes à la fin du déluge, à l'époque de Noé. Noé a été sauvé de cette grande inondation avec sa femme, ses trois fils et les épouses de ses trois fils. Et c'est eux qui vont repeupler la terre après le déluge. Le troisième des fils de Noé s'appelle Cam, et lui va avoir quatre garçons, dont l'aîné s'appellera Kush. Et quand on essaye de comprendre de qui sont les descendants de ce Kush, on est un petit peu surpris parce que la liste de ses cinq fils et ensuite des descendants qui vont suivre nous présente des peuples qui sont à la fois en Afrique, comme les Éthiopiens ou d'autres peuples de la Corne de l'Afrique, ou bien d'autres qui sont des peuples de la péninsule arabique, qu'on pourrait dire le Yémen et aujourd'hui l'Arabie Saoudite ou d'autres régions de cette grande péninsule. Et on trouve même parmi les descendants de ce Kush certains qui sont des populations de la région de Mésopotamie, donc un peu plus au nord. Ce que l'on constate, c'est que ce sont des peuples qui sont plus à l'est par rapport à Israël que les peuples de la famille d'Israël qui, eux, sont les Sémites. Alors, c'est vrai qu'on est plein de questions par rapport à l'origine des peuples, mais ce que l'on peut dire de Kush, eh bien, c'est qu'il a souvent été considéré par les peuples noirs africains comme étant leur ancêtre et comme ayant été victime de la malédiction prononcée par le père, le grand-père, Noé, sur Cam, son fils, qu'il avait déshonoré en le regardant tout nu une fois que Noé s'était enivré. Or, cette conception des choses est absolument irrecevable et c'est quelque chose qui a été malheureusement insufflé dans le cœur des peuples noirs par certains des conquistadors de tout genre et des colonisateurs pour essayer de maintenir ces peuples sous leur domination. En effet, quand on regarde bien cette histoire entre Noé et ses trois fils, eh bien, Cam, certes, a violé l'intimité de son père, mais celui qui est maudit, c'est le dernier de ses enfants à lui, c'est Canaan, qui n'a rien à voir avec Kush. Et la Bible explique de cette façon les luttes qu'il y aura entre les peuples sémites et les peuples cananéens sur le territoire de la terre promise. Donc il est très important de se rappeler que si on trouve des noirs parmi les descendants de Kush, et on n'a aucune explication biblique à l'origine de la couleur de la peau dans les populations, cela n'a rien à voir avec une quelconque malédiction qui remonterait à leur ancêtre. Et je crois que si Kush peut nous apprendre ça, nous n'aurons pas perdu notre temps. Alors vous trouverez l'histoire de Kush, de ses frères et de ses peuples voisins dans le livre de la Genèse au chapitre 9 et au chapitre 10.
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2: Quand un discours parle des hommes, c'est plus souvent des hommes du passé que de nos concitoyens d'aujourd'hui. Les ancêtres, c'est beaucoup plus supportable que les contemporains. Les morts, tout le monde est prêt à les proclamer remarquables, des hommes intelligents, des saints, des héros. Mais les vivants, à entendre la manière dont on en parle, non pas tant dans les discours que dans les conversations, nous avons la malchance de ne vivre qu'avec des menteurs et des sots. Le voisin est un imbécile, le patron un profiteur, l'ouvrier un fainéant, le gouvernement un tas d'illuminés sans lumière. Pour allumer les feux de la fête, on attend la nuit. Mais il y a une autre nuit qui est déjà là. Dans cette nuit-là, il nous faudrait allumer l'intelligence du cœur qui fait apprécier la valeur des autres et qui nous invite à nous rendre nous-mêmes dignes d'être appréciés. Ce ne serait pas seulement l'éclat passager du bois qui brûle, ce serait quelque chose du feu de Dieu.

0: pour chaque jour. Jean-Jacques disait un texte de Philippe Zeissig.
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0: Bienvenue dans cette nouvelle émission de notre série consacrée à la thématique de l'histoire des Vosges et l'histoire d'Épinal. Et nous serons, c'est une habitude, en compagnie de Jacques Grasser. Bonjour.
1: Bonjour.
0: Vous êtes notre invité et surtout notre interlocuteur de choix pour parler d'histoire sur notre département. Avec vous, nous évoquons la période de la reconstruction d'Épinal autour de ces ponts. Ponts qui sont évidemment des voies de communication, mais pas que. C'est ce qu'on a pu découvrir durant ces dernières émissions. Et vous nous expliquiez que lors de la reconstruction, les architectes ont eu également tout un travail pour repenser ces ponts afin qu'ils puissent accueillir une circulation qui est allée en s'accroissant tout au long des décennies qui vont suivre. Et il fallait que ces ponts soient adaptés à ces futurs besoins de circulation. On peut dire qu'ils ont vraiment réfléchi à ça. Quelles sont les informations que vous pouvez nous apporter sur ce thème ?
2: Il est certain qu'on profite de ces reconstructions pour avoir un urbanisme qui facilite quand même les circulations. Bien que les circulations, encore une fois, ne sont pas celles d'aujourd'hui. Il ne faut pas non plus exagérer. Mais c'est vrai qu'on en profite. La reconstruction, si on prend le quartier du Boudiou, mais ça on en reparlera, cette reconstruction tient compte des problèmes de circulation, d'avoir des quartiers beaucoup plus aérés que ceux que l'on avait avant. Et d'ailleurs, la ville d'Épinal est un peu particulière là-dessus, mais comme Saint-Dié, aussi c'est un peu la même problématique. Quand on va dans des villes qui n'ont pas connu les guerres, parce qu'il faut parler à la fois de la guerre de 14, la préparation de la guerre de 14, avec les garnisons énormes, où là on a déjà entre 70 et 14, à Épinal, on a des opérations d'urbanisme énormes, plus industrialisation, etc. Enfin bref, il y a quelque chose d'énorme. Et ensuite, on va en profiter effectivement pour modifier quand c'est possible. On va pas raser des quartiers pour le plaisir, c'est pas ça. Mais on profite de quartiers en ruine pour pouvoir effectivement les adapter. Et puis après, il y a des adaptations de détails à droite à gauche pour élargir certaines rues ou éviter des bouchons de construction qui ne facilitent pas la circulation. Donc on en profite. Et quand on va se balader justement, comme je disais, dans des régions qui n'ont pas connu ces épisodes, ben on se retrouve, c'est très clair, moi ça me fait toujours une drôle d'impression, je me retrouve souvent dans des cartes postales de l'Épinal avant 1914, avec des petits magasins, avec des rues qui tournent, avec voilà, c'est très particulier. Alors on ne le voit pas chez nous, parce que chez nous évidemment on a connu tous ces épisodes guerriers, mais guerriers ou autres d'ailleurs, mais on le voit ailleurs. Donc voilà, donc l'aventure des ponts, c'est quelque chose, ça a duré quand même plus de 15 ans quand même.
0: C'est la question que j'allais vous poser, combien de temps il va falloir entre le début et la fin ?
2: C'est plus de 15 ans, puisque les dernières reconstructions, c'est début des années 1960. Donc c'est quand même quelque chose d'énorme, bien documenté d'ailleurs, parce qu'il y a eu beaucoup de photos de prises, les inaugurations, etc. Par exemple, le pont Patch, qui est baptisé à cette époque-là du nom du général Patch, commandant la 7e armée américaine qui libère Épinal le 24 septembre, et bourgeois d'honneur d'Épinal, par ailleurs, le pont Patch, quand il est inauguré, il y a un défilé militaire américain. Alors, c'est pas si vieux que ça, puisque moi j'ai pris des photos. Donc j'avais déjà un appareil photo. Et donc, je m'en rappelle très très bien, il faisait très beau, et l'unité militaire américaine qui venait d'Allemagne, des garnisons américaines en Allemagne, avait des casques chromés. Donc ça
0: brillait bien.
2: Au soleil, c'était assez extraordinaire. Et donc ce pont a pris l'appellation du pont Patch, puisque c'est là le principal point des Américains pour passer de la rive gauche à la rive droite. Voilà. Mais c'est toute une aventure, parce que l'aventure des ponts, ça c'est autre chose, c'est un autre sujet, mais c'est une aventure qui commence au Moyen-Âge et qui va perdurer, avec des ponts qui vont pas résister, qui vont être... Enfin, c'est quelque chose d'assez énorme, et même aujourd'hui, il faut pas oublier que les ponts sont très surveillés, sont régulièrement en travaux. On l'a vu avec le pont 170, ces deux dernières années, où il y a des travaux qu'on ne voit pas de l'extérieur, je parle pas de la couverture métallique, etc., mais...
0: structurel.
2: Effectivement. Par exemple, on a un pont qui a été mal reconstruit. C'est le pont Clémenceau, l'actuel pont Clémenceau, donc le pont à quatre voies, puisque il y a eu une erreur, je le sais parce que mon père était directeur des services techniques, alors enfin, il s'est pas occupé de ça, c'est pas lui qui reconstruisait. Et donc, on s'est trompé de quelques dizaines de centimètres sur les piles de pont, qui fait qu'il est trop bas. Alors, il ne faut pas oublier que le lit de la Moselle est très inégal. Hein. C'est un lit de grès rose, mais vous avez de véritables canyons à certains endroits. Par exemple, ce pont, le pont Clémenceau, il a une pile qui est à peu près sur la roche, à peu près à 5 mètres de profondeur, sous le lit actuel de la rivière. Et l'autre pile est à 15 mètres.
0: Ah oui, quand même.
2: Oui. Et donc, le pont était construit un peu trop bas. Ce qui fait que quand il y a une crue importante de la Moselle, eh bien, on redoute qu'il fasse barrage. Et d'ailleurs, quand il y a eu des dernières grandes crues ici, ces dernières années, hein, à un moment, on interdit le passage sur le pont. Parce que ça devient dangereux. Parce que si ça bloque sur le tablier, bah, ça reflue sur le centre-ville. Hein. Alors, automatiquement, tout le quartier, Place des Vosges, etc., est inondé.

0: Et est-ce que, avec justement dans ce type de circonstances, est-ce que le pont pourrait être endommagé, voire détruit par le courant ?
1: Alors là, je ne suis pas du tout ingénieur des ponts et chaussées.
0: D'accord.
1: Mais on peut toujours redouter. Les éléments naturels sont des éléments qu'on ne contrôle pas quand il y a une certaine force. D'ailleurs, on l'a vu récemment avec les grandes inondations qu'il y a eu dans le Midi, qui a eu lieu dans la vallée de la Vésubie, etc. Des ponts qui sont emportés. Hein. Voilà, c'est quelque chose d'énorme. Hein. Quand on voit, l'autre jour, il y avait un reportage sur le département de l'Aude qui manque cruellement d'eau. Hein. Mais quand il y a une crue importante, des pluies importantes, et que ça ravine de tous les côtés, ben, on a des ponts qui ont été emportés hein, par la force du torrent. Vous savez, les éléments naturels, c'est compliqué de pouvoir s'y opposer. On le voit bien actuellement avec les problèmes du réchauffement climatique et avec les côtes, etc., etc. Donc voilà, l'aventure des ponts, et encore une fois, c'est une aventure qui dure. Là, on a parlé de la reconstruction après la guerre, mais c'est une aventure qui dure depuis le Moyen-Âge. Hein, ici à Épinal, n'oublions pas que la ville a été construite quasiment dès le début, sans doute, des deux côtés de la Moselle.
0: Donc très vite, il a fallu avoir des ponts.
1: Donc il a fallu effectivement pouvoir traverser.
0: Les ponts à la Libération, on comprend que c'est très important dans le domaine de la reconstruction. Vous avez évoqué une autre thématique, je pense qu'on l'abordera très prochainement. Ce sera la partie des voies ferrées, puisque la gare qui comptait rotondes, nombreuses locomotives et tout a été largement détruite. On parlera de voies ferrées, on parlera aussi de politique pour voir un petit peu comment ça s'est passé pendant et après la guerre. Ça vous va comme ça ?
1: Oui, tout à fait, tout à fait. La gare est un sujet à elle seule.
0: Alors je vous dis à très bientôt.
1: À très bientôt.
0: Merci à vous et quant à vous qui nous écoutez de l'autre côté de la fréquence, je vous rappelle, vous pouvez retrouver cette émission en podcast sur notre site internet radiocristal.org. Vous choisissez la rubrique Histoire. À très vite.

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2: Bonjour à tous, l'essentiel de l'actualité, 6 bouchers de laine mis en examen dans l'enquête sur des intoxications à la bactérie E. coli. En 2025, une trentaine de personnes avaient été contaminées après une vague d'intoxication alimentaire, dont une fillette de 11 ans décédée. 10 bouchers avaient d'abord été placés en garde à vue, l'enquête se poursuit. Après la capitale, direction les Hautes-Pyrénées pour Léon XIV, le pape arrive à Lourdes ce soir où il priera dans la célèbre grotte de Massabielle avant une journée de rencontre demain. Au programme, échange avec les évêques, messe au sanctuaire, rencontre avec des malades ou encore des victimes de violences sexuelles. Washington et Pékin veulent éviter les crises liées à l'intelligence artificielle. Les deux puissances ont décidé de mettre en place un canal de communication bilatéral en cas d'incident. Un dialogue sur la super-intelligence a aussi été lancé pour discuter des risques et du développement de l'IA sous contrôle humain. Et puis en sport, en rugby, cette quatrième journée de top 14 que l'on dispute ce week-end. Perpignan reçoit Bordeaux à 14h30. À 16h35, plusieurs matchs à suivre. Toulon contre Vannes. Le Stade français reçoit Lyon. Bayonne affronte le Racing à l'extérieur. Clermont accueille Castres et puis Pau jouera contre La Rochelle ce soir à 21h à domicile.
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1: Bienvenue dans ce bulletin de météo. On s'intéresse au temps de ce dimanche 27 septembre, c'est le 270e jour de l'année, et on souhaitera une bonne fête au Vincent de Paul. Ce dimanche, le beau temps domine, mais le vent de sud se lève nettement sur l'ensemble des Vosges. Au lever du jour, le ciel est lumineux sur l'ensemble des territoires vosgiens, le soleil règne encore largement tout au long de l'après-midi, quelques nuages s'invitent en soirée, puis durant la nuit de dimanche à lundi en fonction des secteurs. Le point sur les températures, au réveil les minimales s'échelonnent de 10 à 13 degrés selon les zones, au plus chaud les maximales atteignent 24 degrés sur les hauteurs Géromoise et Axertini, puis 26 à 27 degrés dans la plaine et la cité spinalienne. Un mot sur le vent, de secteur sud à sud-ouest, il devient modéré avec des pointes à 40 km/h sur l'ensemble du département. Le lendemain, lundi, le ciel se couvrira en partie, mais la douceur se renforcera encore. On commence par l'état du ciel. La matinée débutera sous un ciel à moitié nuageux sur les trois secteurs. Ce début de grisaille se maintiendra tout au long de la seconde partie de journée et le ciel restera couvert en soirée et durant la nuit suivante, même si des éclaircies sont visibles. Passons aux températures. Au petit matin, les minimales remonteront nettement, entre 15 et 16 degrés partout. L'après-midi, les maximales gagneront 1 à 2 degrés, 27 degrés est annoncé sur toutes les communes vosgiennes. Reste le vent de secteur sud, il restera modéré avec des pointes à 40 km/h vers Épinal, Certigny et le Massif. Pour la suite de la semaine, la douceur devrait se prolonger avec des maximales qui pourraient encore atteindre 28 à 29 degrés mercredi. Le vent de sud devrait se renforcer nettement à partir de jeudi, avant que la pluie ne puisse gagner le département vendredi. D'ici là, vous pouvez retrouver toute l'information météo en parcourant notre site internet radiocristal.org.
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1: L'établissement français du sang Grand Est organise à travers toute la région les collectes de sang. C'est également le cas sur le département des Vosges. Et pour en parler, nous sommes en compagnie d'Olivier Durat, chargé de communication institutionnelle et relations presse auprès de l'établissement français du sang Grand Est. Et avec vous, nous allons faire le point dans quelques instants sur ces collectes programmées pour ce mois d'octobre. Avant cela, octobre, c'est un mois qui est symboliquement connu pour Octobre Rose, le mois de sensibilisation au dépistage organisé du cancer du sein. Est-ce que l'établissement français du sang a une façon de participer aussi autour des cancers, autour de cette thématique d'Octobre Rose ?
2: Oui, tout à fait. Depuis quelques années, on s'associe à Octobre Rose avec nos visuels d'invitation aux dons concernant nos différentes collectes également. Pour nous, ça a vraiment un sens important dans la mesure où on participe largement aux soins des malades atteints de cancer. Car il faut savoir qu'il y a à peu près un tiers des produits sanguins qui vont aux malades atteints de cancer. Donc ça se passe concrètement. On a par exemple les personnes qui subissent des chimiothérapies. Il y a besoin de leur apporter un peu plus de plaquettes hein, parce qu'il y a une destruction des cellules sanguines. Et puis il y a aussi les malades qui sont atteints de leucémie. Donc il y a besoin aussi de concentrer de globules rouges. Donc c'est très important donc de se mobiliser. Et là on voit concrètement l'utilité du don qui vont aux malades atteints de cancer. Donc on participe aux soins, on participe à la survie, au confort de ces malades malheureusement atteints par ces terribles maladies.
1: Et donc c'est important de participer aussi au don du sang pour justement apporter son soutien à ces personnes atteintes de ces cancers. Alors on va maintenant rappeler les dates qui sont programmées pour ce mois d'octobre. On commence quand ?
2: Le vendredi 2 octobre à Saint-Maurice-sur-Moselle, à la salle multi-activité de 16h à 19h30, le mardi 6 octobre, à Épinal, à Chantraine, à la maison Charles Grandemange. Donc ça, c'est très important, dans la mesure où il y a la fête donc à Épinal. On a un changement, la collecte ne se fait pas à l'espace court, mais se fait à Chantraine, à la maison Charles Grandemange, de 9h à 13h et de 15h30 à 19h30. Jeudi 8 octobre à Châtenois, à la salle des fêtes, de 16h à 19h30.
1: Et pour toutes les personnes qui souhaitent en savoir davantage sur ce don du sang, comment participer, venir à ces collectes, il y a évidemment un site internet, mais aussi, vous nous le disiez, une application mobile. Rappelez-nous les détails pour pouvoir retrouver tout cela.
2: Et bien, on vous invite à télécharger l'application Don de sang sur votre téléphone, ou vous pouvez vous rendre également sur notre site internet dondesang.fr.
1: Et je crois qu'il y a aussi un numéro de téléphone national et gratuit pour tout renseignement complémentaire.
2: Le 0800 109 900. 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
1: Dans sa programmation pour ce début octobre, les Cinépalaces accueillent une soirée ciné-échange. Pour en parler aujourd'hui, j'accueille Alexandre Laumont, membre du collectif Vivre Ensemble, qui s'est associé à d'autres acteurs pour porter cette soirée autour d'un film qui s'intitule L'Abandon. On va parler de tout ça et je vous propose de commencer par le commencement, à savoir quels sont ces acteurs qui ont organisé cet événement, qui sont-ils ?
3: Alors les quatre acteurs qui se sont regroupés pour présenter cette soirée sont deux collectifs, le collectif Vivre Ensemble, qui avait été constitué à Épinal en 2015 après les attentats. Et le deuxième collectif, c'est le collectif Laïcité 88, qui travaille en particulier avec la Ligue de l'Enseignement. Et puis, il y a également deux associations, la section d'Épinal d'Amnesty International et puis la section spinalienne de la Ligue des Droits de l'Homme.
1: Donc, ces quatre acteurs se sont réunis autour d'une thématique. Laquelle est-elle ?
3: Alors, la thématique, en fait, c'est de pouvoir échanger après la diffusion du film sur les questions de liberté d'expression, de liberté pédagogique, mais aussi d'avoir une réflexion sur le rôle des réseaux sociaux et de l'enfermement. Et puis, on aimerait aussi, parce que ça arrivera forcément dans le débat, évoquer la question de l'attitude des institutions face à la détresse de Samuel Paty, ce qu'on appelle communément le pas de vague, et cela concerne autant l'éducation nationale, et en tout cas certains de ses acteurs, que les renseignements généraux. Et puis il y a aussi un point, c'est l'attitude de chacun d'entre nous face à ce genre de situation. Je pense que le film montre assez bien ce que peut être le courage et la lâcheté dans de telles situations.
1: Alors justement, parlons du film qui va être quand même le point d'accroche, le point d'attache pour initier tout cela, L'Abandon.
3: L'Abandon, c'est un film qui traite en fait des 11 derniers jours de la vie de Samuel Paty, à partir du moment où il a fait le cours qui a été un déclencheur pour certains, et jusqu'à son assassinat. Alors le film n'est pas un film qui cherche à horrifier par des images, parce que ce qu'on appelle la mort ou l'assassinat de Samuel Paty, c'est quand même la décapitation d'un homme en pleine rue. C'est beaucoup plus violent que le simple mot assassinat. Non, c'est tout le mécanisme qui s'est emballé autour de Samuel Paty, de son histoire, de ce qui était dit sur les réseaux, et comment cet homme s'est retrouvé seul, hormis quelques acteurs qui l'ont toujours soutenu, et voir aussi comment tous les autres intervenants, tous les autres acteurs autour de lui ont cherché à justifier leur position, et au final, ont laissé cet homme seul dans la rue, quittant le collège, avec dans son sac à dos un marteau pour tenter de se défendre,

0: il pense, ressent à l'issue de la projection.
1: Eh bien, pour conclure, je vous propose qu'on puisse rappeler à ceux qui nous écoutent où est-ce qu'on peut retrouver tous les renseignements concernant cette soirée.
0: Sur le site internet des Cinépalaces, vous retrouvez la totalité des informations.
1: Et on rappelle que c'est aussi une soirée qui est en partenariat avec l'association La Boîte à Films.
0: Oui, tout à fait.
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2: Bonsoir à tous. Dans l'actualité, le pape Léon XIV a célébré ce samedi une messe géante, place de la Concorde à Paris, devant 700 000 fidèles. Le pape poursuivra ce dimanche son déplacement en France avec une étape à Lourdes, dans les Hautes-Pyrénées, où il rencontrera entre autres des victimes de violences sexuelles. Il achèvera ensuite son séjour lundi en se rendant à Metz. À Carcassonne, le policier mis en cause après la mort d'un jeune sans domicile fixe reste sous contrôle judiciaire. La décision a été annoncée par le parquet. Jusqu'au 6 novembre, date de son audience, il ne pourra pas exercer dans la police ou la sécurité et n'aura pas le droit de porter une arme. Des marches pour le climat étaient organisées partout en France ce samedi, comme à Paris, Lyon, Marseille, Toulouse, Bordeaux ou encore Rennes. À l'appel d'un collectif citoyen, les participants réclament un plan d'urgence face au réchauffement climatique. À Clermont-Ferrand, un automobiliste a foncé dans la foule durant la manifestation, faisant 4 blessés. Il a été interpellé. La piste terroriste a été écartée. Des milliers de personnes ont manifesté ce samedi à Madrid contre la gestion de la crise migratoire à Ceuta par le gouvernement espagnol. Les participants accusent l'exécutif de ne pas protéger les frontières et réclament des élections anticipées. Pour éviter les altercations entre élèves, certains établissements scolaires peuvent prendre une décision radicale. Interdiction pour les enfants de porter un maillot de foot. C'est le cas à Nemours, par exemple, en Seine-et-Marne, ou bien encore à la Colle-sur-Loup, dans les Alpes-Maritimes, entre autres. C'est inscrit dans les règlements intérieurs des établissements. Une mesure qui divise. Nous avons demandé à ces jeunes ce qu'ils en pensent. On les écoute.
3: Personnellement, je suis contre parce que je vois pas un peu le rapport avec les conflits. Parce que du coup, c'est chacun fait ce qu'il veut, chacun choisit les petits qu'il veut. Mais après, c'est vrai que de temps en temps, il peut y avoir des tensions ou même des moqueries en fonction de l'équipe que tu choisis. Et voilà.
4: Juste sans mettre de maillot, si tu dis pour quelle équipe tu supportes, il peut déjà avoir des conflits. Mais si tu portes un maillot, ça change rien.
5: Et j'ai déjà vu des bagarres, mais pas pour les maillots, juste pour l'équipe où elle a fait un match, mais elle a perdu.
6: Les bagarres peuvent venir d'autres conflits, d'embrouilles, mais pas forcément des équipes de foot. Même en étant un peu sensé, ça sert à rien de se battre pour des clubs rivaux.
2: Voilà des propos recueillis par Manil Ali Kodja. Et puis en rugby, on dispute la 4e journée de Top 14 ce week-end. Pau jouera contre La Rochelle ce soir à domicile à 21h. Le Stade Toulousain jouera demain contre Montpellier à 21h05. Voilà pour l'actualité. Très bonne soirée à tous.
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1: Bienvenue dans ce bulletin de météo. On s'intéresse au temps de ce dimanche 27 septembre, c'est le 270e jour de l'année, et on souhaitera une bonne fête au Vincent de Paul. Ce dimanche, le beau temps domine, mais le vent de sud se lève nettement sur l'ensemble des Vosges. Au lever du jour, le ciel est lumineux sur l'ensemble des territoires vosgiens, le soleil règne encore largement tout au long de l'après-midi, quelques nuages s'invitent en soirée, puis durant la nuit de dimanche à lundi en fonction des secteurs. Le point sur les températures, au réveil les minimales s'échelonnent de 10 à 13 degrés selon les zones, au plus chaud les maximales atteignent 24 degrés sur les hauteurs géromoises et Axertini, puis 26 à 27 degrés dans la plaine et la cité spinalienne. Un mot sur le vent, de secteur sud à sud-ouest, il devient modéré avec des pointes à 40 km/h sur l'ensemble du département. Le lendemain, lundi, le ciel se couvrira en partie, mais la douceur se renforcera encore. On commence par l'état du ciel. La matinée débutera sous un ciel à moitié nuageux sur les trois secteurs. Ce début de grisaille se maintiendra tout au long de la seconde partie de journée et le ciel restera couvert en soirée et durant la nuit suivante, même si des éclaircies sont visibles. Passons aux températures. Au petit matin, les minimales remonteront nettement, entre 15 et 16 degrés partout. L'après-midi, les maximales gagneront 1 à 2 degrés. 27 degrés est annoncé sur toutes les communes vosgiennes. Reste le vent de secteur sud, il restera modéré avec des pointes à 40 km/h vers Épinal, Certigny et le Massif. Pour la suite de la semaine, la douceur devrait se prolonger avec des maximales qui pourraient encore atteindre 28 à 29 degrés mercredi. Le vent de sud devrait se renforcer nettement à partir de jeudi avant que la pluie ne puisse gagner le département vendredi. D'ici là, vous pouvez retrouver toute l'information météo en parcourant notre site internet radiocristal.org.
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1: Pour ce mois d'octobre, la ville de Golbey nous annonce toute sa programmation. Nous sommes en compagnie d'Alicia Colo, comme d'habitude. Donc Alicia, vous êtes la chargée de communication pour la mairie de Golbey. Et c'est avec vous qu'on reprend toutes les animations mois après mois. Pour le mois d'octobre, on commence dès le 3 avec le Repère Café, qu'on retrouve quasiment tous les mois maintenant.
2: Oui, alors c'est l'association Repère Café qui cette fois-ci est à retrouver au centre social Louise Michel, donc le 3 octobre de 14h à 18h. Et dans l'idée, donc si vous avez un pantalon à recoudre, des appareils d'électroménager à réparer, et comment les bénévoles seront là pour y remédier.
1: Ça sera à quelle heure?
2: Ce sera de 14h à 18h, toujours au centre social Louise Michel.
1: Toujours le 3 octobre, on pourra aussi bénéficier d'un atelier.
2: Oui, donc là, il s'agit d'un atelier qui s'appelle Lâcher prise. C'est animé par Maud. L'entrée est de 10 euros par personne. Et donc, si vous souhaitez en savoir plus et vous inscrire, je vous invite à contacter l'association Golbey Animation au 03 29 31 43 77. Donc, cet atelier aura lieu à la salle Ostète de 10h à 11h30 le samedi 3 octobre.
1: Le lendemain, on a un moment dédié pour tous les couturiers et toutes les couturières.
2: Oui, et cette fois-ci, ça s'appelle « Puce des couturières et des loisirs créatifs ». Si vous souhaitez en savoir plus, comme pour l'événement de la veille, je vous invite à contacter Golbey Animation au 03 29 31 43 77. À savoir, il y aura une buvette et une petite restauration sur place et ça aura lieu au centre culturel de 9h30 à 17h.
1: Donc quelques jours plus tard, sur la semaine suivante, on a une pièce de théâtre. Vous pouvez nous expliquer un peu son contenu ?
2: Alors le vendredi 9 octobre à 20h30, la ville accueille la pièce de théâtre Le Goût du Bonheur avec Tonia Kingsinger, Thierry Beccaro et Sylvain Boccara. Margot et Alexandre s'aiment depuis toujours, mais entre son caractère exigeant et son tempérament de feu, et lui arrogant et de mauvaise foi, chaque rencontre tourne rapidement à l'affrontement. Voilà, donc je vous invite à vous rendre sur le site de la ville si vous souhaitez en savoir plus. On a plus d'informations et donc l'entrée est à 25 euros.
1: Donc au centre culturel, c'est bien ça ?
2: Oui, toujours au centre culturel à 20h30.
1: Madame Colo, si on souhaite avoir plus de renseignements, des informations ou même réserver pour les spectacles, comment on peut faire ?
2: Alors, vous pouvez contacter la mairie au 03 29 31 23 33. Sinon, vous pouvez également vous rendre sur notre site internet où nous avons tous nos événements et nous avons également une page Facebook qui est plutôt bien remplie et bien fournie en termes d'informations et également une page Instagram. Rougemag.
3: Le Centre Léo Lagrange vient nous annoncer ses différentes manifestations pour ce mois d'octobre. Pour nous en parler, nous recevons Sophie Merlin. Vous êtes directrice adjointe pour la MJC et le Centre Social. Alors, donc, pour ce mois d'octobre, vous avez une riche programmation. On va démarrer ce 3 avec un spectacle. Dans quel univers vous allez nous emmener ?
4: Alors, c'est la compagnie des Quai d'Al Allumée qui vous propose le spectacle 21h26 Quai B. Là, on part pour un voyage vers l'absurde avec des acteurs qui vont jouer dans le cadre d'un train où on va croiser des personnages farfelus, émouvants, déjantés. On va traverser des pays étranges, on va fabriquer 1000 souvenirs et vivre plein d'émotions. Donc, la compagnie Quai d'Al Allumée vous invite pour un beau voyage. Donc, ça se passera le 3 octobre à 20h. L'entrée, elle s'élève à 5 euros pour les adhérents, 6 euros pour les non-adhérents et ce sera gratuit pour les moins de 12 ans. Il est toujours préférable de réserver, voire même, on peut même acheter les places sur Payasso. Le lien pour accéder au site de vente en ligne est disponible sur le site du centre leolagrange.fr. Donc n'hésitez pas à les réserver au préalable vos places, mais il sera aussi possible de les acheter sur place.
3: Et côté de la maison de la jeunesse et de la culture, est-ce que vous aurez encore des places de disponibles dans certains ateliers ?
4: Oui, tout à fait. Nous avons encore plusieurs activités qui sont accessibles sans problème. On a dans un premier temps tout ce qui est expression, donc avec les cours de langue. On a de l'anglais, de l'allemand, de l'arabe. On a aussi des cours plus artistiques avec l'activité aquarelle, il y a encore de la place, on a encore de la place pour l'activité chant, pour le théâtre, pour tout ce qui est création, bébé, création numérique. On a encore beaucoup de place pour toutes les activités ados qui sont gratuites. En plus, celle-ci, il y a juste besoin d'être adhérent au centre. On a encore de la place dans les cours de musique. On a aussi un cours de hip-hop qui vient de commencer cette année pour les ados où il y a encore plein de places. Donc n'hésitez pas, vraiment, il y en a encore pour tous les goûts, toutes les envies. La programmation est riche et variée et vraiment, nous n'attendons que vous.
3: Nous poursuivons avec le centre de loisirs. Qu'est-ce que vous allez proposer durant ces semaines ?
4: Donc, sur ces deux semaines de centre de loisirs, on va avoir deux thématiques différentes. Donc, sur la première semaine, ce sera une mission numérique. Donc, une semaine pour jouer, créer, relever des défis, explorer le monde numérique autrement, avec notamment une visite d'un tiers-lieu qui s'appelle Mont-la-Recyclerie, qui va proposer plein d'activités aux enfants. La deuxième semaine, elle, sera consacrée aux grandes découvertes. Donc, une semaine pour explorer, expérimenter, partir à la découverte des grandes choses qui ont changé le monde. Et la visite de cette semaine sera au Jardin botanique Jean-Marie Pette.
3: Alors, quelles seront les modalités pour s'inscrire ?
4: Donc, pour s'inscrire, vos enfants, vous pouvez soit vous présenter directement à l'accueil du centre Léo Lagrange, ou alors vous pouvez télécharger le bulletin d'inscription directement sur notre site internet, centreleolagrange.fr. Il est possible de s'inscrire jusqu'à 15 jours avant le début des vacances, mais même si vous inscrivez quelques jours avant, ça sera possible. C'est juste au niveau des repas où ça pourrait être compliqué, puisque nous avons besoin de réserver les repas à l'avance.
3: Alors avant de se quitter, on va vous demander de nous rappeler où l'on peut retrouver toutes ces informations.
4: L'intégralité des informations qu'on vient d'aborder est disponible sur notre site internet centreleolagrange.fr et c'est dans la rubrique « Accueil ». Vous tombez sur toutes les informations qui sont à la une.
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1: 11 septembre, 25 ans après, avec Oscar Miani.
2: Ce mois de septembre marque les 25 ans des attentats du 11 septembre 2001. À cette occasion, une étude réalisée par l'IFOP pour l'Observatoire B2V des mémoires s'est intéressée à ce qu'il reste aujourd'hui de cet événement dans la mémoire des Français. Et le souvenir est toujours bien là. Lorsqu'on demande aux Français quels sont les événements internationaux les plus importants depuis l'an 2000, le 11 septembre arrive en deuxième position, cité par 40% d'entre eux. Seule la pandémie de Covid-19 fait davantage. Mais il y a un chiffre encore plus étonnant. 36% des 18-24 ans citent eux aussi le 11 septembre parmi les événements majeurs de ce début de siècle. Avec une particularité assez évidente, ils n'étaient pas nés. Ils n'ont jamais vu les tours s'effondrer en direct. Ils ne se souviennent pas de la sidération de cette journée. Et pourtant, cet événement appartient aussi à leur histoire. L'étude nous explique pourquoi. Chez ces jeunes, la mémoire du 11 septembre leur a d'abord été transmise par l'école et par leur entourage. Voilà qui nous rappelle une chose essentielle. Notre histoire ne commence pas le jour de notre naissance. Nous sommes tous les héritiers d'un passé que nous n'avons pas choisi. Et parmi les héritages qui ont profondément façonné notre société, il y a aussi notre héritage judéo-chrétien. Même dans une société largement sécularisée, il continue d'imprégner notre manière de considérer l'être humain, sa dignité, notre responsabilité envers les plus fragiles, le pardon, la justice ou encore l'espérance. Tu aimeras ton prochain comme toi-même. Quelques mots venus de la Bible, vieux de plusieurs millénaires et pourtant d'une étonnante actualité. Ils changent notre regard sur celui qui ne nous ressemble pas. Il nous rappelle que la valeur d'une personne ne dépend ni de son utilité, ni de sa réussite, ni de sa richesse. Il nous oblige à regarder le plus fragile, non comme un poids, mais comme notre prochain. Il oppose le pardon à l'engrenage de la vengeance. Et lorsque tout semble perdu, il nous invite encore à croire qu'un recommencement est possible. Voilà ce que peut faire un héritage lorsqu'il reste vivant. Il ne nous enferme pas dans le passé. Il nous donne des repères pour vivre le présent. À une époque où nous cherchons beaucoup ce qui nous divise, nous gagnerions sans doute à nous souvenir aussi de ce qui nous a été transmis. Car recevoir un héritage ne consiste pas simplement à le conserver. C'est choisir de le faire vivre.
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1: 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Radio Cristal, la radio au cœur des Vosges. Et c'est notre émission en découverte croisée consacrée au chant du monde et plus spécialement le flamenco. Alors j'aimerais tout d'abord vous parler de la collection, cette collection qui s'appelle Chant du Monde. En effet, chaque disque de cette collection veut retenir le meilleur d'un aspect particulier de la musique et souvent la musique traditionnelle. Là, cette fois-ci, c'est consacré à des grandes figures du flamenco. Chaque disque rassemble un choix des plus beaux enregistrements de valeur historique, donc de ces musiques traditionnelles.

Eh bien, je vais commencer tout simplement par une introduction. Le flamenco, le vrai, on dit que c'est de la musique de chambre jaillie de la terre, complexe, subtile, musique où la trouver exactement. Eh bien, l'on dit que 80% de ce que l'on entend est médiocre, 15% de bonne volonté et que le reste, il est rarissime, rarissime, mais d'une force et d'une flamboyance fascinante. Alors je vous propose de trouver cette collection donc proposée par Mario Bois avec des artistes et interprètes, vous l'avez compris, bien particuliers. D'ailleurs dans cette collection on peut entendre Pepe de la Matrona, El Niño de Almaden, La Niña de los Peñes, Terremoto de Jerez. Alors veuillez m'excuser amis auditeurs hispanophones ou espagnols, je prononce très mal l'espagnol. Ramón Montoya, Carmen Amaya, Manolo Caracol, Manuel Agujeta et bien d'autres encore. Je vous propose en tout cas quelques extraits de ce disque, les grandes figures du flamenco.

Voilà quelques extraits d'un disque de l'Arte Flamenco. Nous allons poursuivre d'ailleurs avec une collection qui vous propose des enregistrements qui ne sont pas tout récents. Je vous proposerai quelques extraits simplement parce que le son n'est pas très bon. En effet, il y a dans un autre disque qui s'appelle aussi Arte Flamenco, des enregistrements de Juan Breva. Juan Breva qui est né en 1840. Vous voyez, cela fait quelques petites années, plus de 160 ans. Une exploration qui a commencé avec cet enregistrement de Juan Breva et qui est allée jusque dans les années 40. Alors je vous propose quelques moments, mais simplement quelques extraits de cet enregistrement de Juan Breva.

Alors, Juan Brevard est né en 1840, vous venez de l'entendre. Là, il s'agit bien sûr des enregistrements du plus vieux cantaor que l'on a pu garder, puisque sa trace est restée simplement dans des disques de cire. Nous allons poursuivre avec cet art flamenco qui est le thème aujourd'hui de nos découvertes croisées. Son plus moderne, il s'agit de Romera, de Roman El Granaino.

Pepe de la Matrona, El Niño de Almaden, La Niña de los Peñes, Terremoto de Jerez. Pardonnez-moi, amis auditeurs espagnols ou hispanophones, je prononce très mal l'espagnol, mais c'était quelques-uns de ces extraits d'un disque qui s'appelle Le Meilleur des grandes figures du flamenco. Je vous retrouve donc dans quelques jours pour ces moments de découverte croisée.

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2: L'essentiel de l'actualité, le pape Léon XIV a célébré ce samedi une messe géante, place de la Concorde à Paris, devant 700 000 fidèles. Il poursuivra ce dimanche son déplacement en France avec une étape à Lourdes dans les Hautes-Pyrénées, où il rencontrera entre autres des victimes de violences sexuelles. Il achèvera ensuite son séjour lundi en se rendant à Metz. Des marches pour le climat étaient organisées partout en France ce samedi, comme à Paris, Lyon, Marseille, Toulouse, Bordeaux ou encore Rennes. Objectif, réclamer un plan d'urgence face au réchauffement climatique. À Clermont Ferrand, un automobiliste a foncé dans la foule durant la manifestation, faisant 4 blessés. Il a été interpellé. La piste terroriste est écartée. Des milliers de personnes ont manifesté ce samedi à Madrid contre la gestion de la crise migratoire à Ceuta par le gouvernement espagnol. Les participants accusent l'exécutif de ne pas protéger les frontières et réclament des élections anticipées. Et puis Munich pourrait accueillir de nouveau les Jeux Olympiques plus de 60 ans après l'édition de 1972. Le comité olympique allemand a retenu ce samedi la candidature de la ville pour viser les JO d'été 2036, 2040 ou 2044 plutôt que Cologne. Le dossier va maintenant être présenté au CIO qui doit faire une sélection en 2027 avant une décision finale prévue en 2029.
3: Bienvenue dans ce bulletin de météo. On s'intéresse au temps de ce dimanche 27 septembre, c'est le 270e jour de l'année, et on souhaitera une bonne fête au Vincent de Paul. Ce dimanche, le beau temps domine, mais le vent de sud se lève nettement sur l'ensemble des Vosges. Au lever du jour, le ciel est lumineux sur l'ensemble des territoires vosgiens, le soleil règne encore largement tout au long de l'après-midi, quelques nuages s'invitent en soirée, puis durant la nuit de dimanche à lundi en fonction des secteurs. Le point sur les températures, au réveil les minimales s'échelonnent de 10 à 13 degrés selon les zones, au plus chaud les maximales atteignent 24 degrés sur les hauteurs Jéromoises et Axertini, puis 26 à 27 degrés dans la plaine et la cité spinalienne. Un mot sur le vent, de secteur sud à sud-ouest, il devient modéré avec des pointes à 40 km/h sur l'ensemble du département. Le lendemain, lundi, le ciel se couvrira en partie, mais la douceur se renforcera encore. On commence par l'état du ciel. La matinée débutera sous un ciel à moitié nuageux sur les trois secteurs. Ce début de grisaille se maintiendra tout au long de la seconde partie de journée et le ciel restera couvert en soirée et durant la nuit suivante, même si des éclaircies sont visibles. Passons aux températures. Au petit matin, les minimales remonteront nettement, entre 15 et 16 degrés partout. L'après-midi, les maximales gagneront 1 à 2 degrés. 27 degrés est annoncé sur toutes les communes vosgiennes. Reste le vent de secteur sud, il restera modéré avec des pointes à 40 km/h vers Épinal, Xertigny et le Massif. Pour la suite de la semaine, la douceur devrait se prolonger avec des maximales qui pourraient encore atteindre 28 à 29 degrés mercredi. Le vent de sud devrait se renforcer nettement à partir de jeudi avant que la pluie ne puisse gagner le département vendredi. D'ici là, vous pouvez retrouver toute l'information météo en parcourant notre site internet radiocristal.org.
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1: Dans le cadre d'une série de concerts néoclassiques modernes, on retrouve l'œuvre nommée The Secret Veil. Et pour nous en parler, nous sommes avec le violoncelliste Stan Duguay. Ça se passera avec les associations de Polisson à Épinal et votre association Réseau Nuance Le Toli. Ça se déroulera les 3 et 4 octobre prochains dans ces deux communes. Avant de détailler ces horaires et ces dates-là, expliquez-nous un peu le projet et ce qu'on retrouvera.
2: Oui, ben en fait, l'idée c'est surtout une rencontre entre Cyril Dalmar, le chef de chœur, qui a trouvé en fait cette œuvre The Secret Veil d'Eric Whittaker et qui m'a proposé de jouer parce que c'est une œuvre qui est écrite pour chœur, violoncelle et piano, donc avec la pianiste Sandrine Muller. J'ai proposé que nous jouions en première partie deux pièces du compositeur estonien Arvo Pärt, que juste violoncelle et piano. The Secret Veil, c'est une pièce très particulière qui s'inscrit dans Octobre Rose. Ça raconte l'histoire entre Charles et Julie Silvestri et en fait le combat que Julie a eu contre le cancer des ovaires, voilà, qu'il a emporté en 2005. Et donc Charles, c'est un poète qui est un ami d'Eric Whittaker, et donc ils ont écrit ensemble, enfin Eric Whittaker qui est un compositeur américain a écrit une pièce qui s'appelle The Secret Veil en hommage à cette grande histoire.
1: Pouvez-vous un peu nous décrire l'ensemble vocal et le rôle de chacun?
2: Bah, cet ensemble vocal Polisson, c'est un ensemble vocal sur Épinal qui est déjà très ancien, qui a au moins une vingtaine d'années. La relation avec Réseau Nuance, c'était de pouvoir organiser ces concerts ensemble. Voilà, parce que moi je suis le directeur artistique de Réseau Nuance, et de pouvoir organiser un concert dans la commune du Toli et dans la basilique donc Saint-Maurice à Épinal.
1: On a donc une première représentation le samedi 3 octobre. Ça se passera où, à quelle heure?
2: À la basilique Saint-Maurice à Épinal, à 20h.
1: Et on a une deuxième représentation le dimanche 4 octobre, cette fois-ci chez vous, hein?
2: Oui, c'est ça, à l'église du Toli, à 15h.
1: Quels sont les tarifs d'entrée et comment on peut réserver?
2: Les tarifs sont 15€ en plein tarif et 12€ en tarif réduit. Donc c'est pour les adhérents ou pour ceux qui ont des difficultés à payer le plein tarif. C'est gratuit pour les moins de 15 ans. Et il y a une billetterie en ligne sur Hello Asso.
1: Comment on peut se renseigner? Il y a peut-être des réseaux sociaux ou un site internet?
2: Oui, on peut trouver soit sur mon Facebook, hein, Stan Duguay, soit sur celui de Réseau Nuance ou sur celui de Polisson. Et sinon, l'ensemble vocal Polisson, ils ont un site internet également. Juste en tapant ensemble vocal Polisson Épinal, vous trouverez très facilement, et les liens vers la billetterie également.
3: Le site culturel de Domrémy vient nous annoncer sa programmation pour ce mois de septembre. Et donc pour cela, nous accueillons Émilie Le Tourneur. Donc vous êtes médiatrice culturelle et on va démarrer par vos horaires d'ouverture, puisque en septembre ça change. Quelle sera la latitude d'ouverture?
4: Alors, pour ce mois de septembre, nous avons le plaisir d'accueillir nos visiteurs de 9h30 à 13h. Nous sommes fermés entre 13h et 14h. Et ensuite, l'après-midi, de 14h à 18h, sachant que les dernières entrées se font à 17h30.
3: Alors, que peut-on visiter sur Domrémy?
4: Alors, sur le site de la maison natale de Jeanne d'Arc, bien évidemment, vous pouvez visiter la maison natale de Jeanne. Et en complément, nous avons un centre d'interprétation, le centre Visage de Jeanne, qui contient une exposition, l'exposition permanente Les Visages de Jeanne, en 4 salles pour mieux comprendre sa vie et son parcours. Et dans ce centre, nous vous proposons également la diffusion d'un film d'animation, le film La Légende de Jeanne d'Arc, qui dure 45 minutes.
3: Est-ce que vous avez des choses spécifiques pour les enfants?
4: Oui, tout à fait. Alors, pour les enfants, déjà, l'entrée est gratuite pour les moins de 18 ans. Et pour les enfants de 7 à 10 ans, nous proposons des livrets-jeux pour qu'ils puissent s'amuser tout en apprenant un petit peu plus sur la vie de Jeanne d'Arc. Et au niveau du centre d'interprétation, nous avons un espace enfant avec des jeux en bois et puis des petits coloriages et des livres à consulter.
3: Alors, quels sont les tarifs? Vous avez parlé des enfants, mais quels sont les tarifs pour les adultes?
4: Alors, pour les adultes, le billet est à 5 euros, mais nous proposons plusieurs tarifs réduits et des gratuités consultables sur place. Et effectivement, oui, pour les moins de 18 ans, l'entrée est gratuite, ainsi que pour les étudiants.
3: Et êtes-vous éligible au Pass Vosges?
4: Exactement, sur présentation du Pass Vosges, eh bien, nos visiteurs peuvent bénéficier d'une réduction, donc l'entrée sera à 3 euros au lieu de 5.
3: Avant de se quitter, on va vous demander de nous rappeler où l'on peut retrouver toutes ces informations et puis également un téléphone pour les personnes qui souhaiteraient vous contacter.
4: Bien sûr. Alors, pour retrouver toute l'actualité du site de la maison natale de Jeanne d'Arc, il y a le site internet. Donc, c'est www.maisonjeannedarc.vosges.fr. Il y a également une page Facebook. Et nous avons un numéro de téléphone, donc le 03 29 06 95 86. Et puis, si vous êtes dans la région, vous pouvez également venir directement sur le site de la maison natale pour plus d'informations.
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2: L'essentiel de l'actualité, le pape Léon XIV a célébré ce samedi une messe géante, place de la Concorde à Paris, devant 700 000 fidèles. Il poursuivra ce dimanche son déplacement en France avec une étape à Lourdes dans les Hautes-Pyrénées, où il rencontrera entre autres des victimes de violences sexuelles. Il achèvera ensuite son séjour lundi en se rendant à Metz. Des marches pour le climat étaient organisées partout en France ce samedi, comme à Paris, Lyon, Marseille, Toulouse, Bordeaux ou encore Rennes. Objectif, réclamer un plan d'urgence face au réchauffement climatique. À Clermont-Ferrand, un automobiliste a foncé dans la foule durant la manifestation, faisant 4 blessés. Il a été interpellé, la piste terroriste est écartée. Des milliers de personnes ont manifesté ce samedi à Madrid contre la gestion de la crise migratoire à Ceuta par le gouvernement espagnol. Les participants accusent l'exécutif de ne pas protéger les frontières et réclament des élections anticipées. Et puis Munich pourrait accueillir de nouveau les Jeux Olympiques plus de 60 ans après l'édition de 1972. Le comité olympique allemand a retenu ce samedi la candidature de la ville pour viser les JO d'été 2036, 2040 ou 2044 plutôt que Cologne. Le dossier va maintenant être présenté au CIO qui doit faire une sélection en 2027 avant une décision finale prévue en 2029.
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1: Bienvenue dans ce bulletin de météo. On s'intéresse au temps de ce dimanche 27 septembre, c'est le 270e jour de l'année, et on souhaitera une bonne fête au Vincent de Paul. Ce dimanche, le beau temps domine, mais le vent de sud se lève nettement sur l'ensemble des Vosges. Au lever du jour, le ciel est lumineux sur l'ensemble des territoires vosgiens, le soleil règne encore largement tout au long de l'après-midi, quelques nuages s'invitent en soirée, puis durant la nuit de dimanche à lundi en fonction des secteurs. Le point sur les températures, au réveil les minimales s'échelonnent de 10 à 13 degrés selon les zones, au plus chaud les maximales atteignent 24 degrés sur les hauteurs Géromoise et Axertini, puis 26 à 27 degrés dans la plaine et la cité spinalienne. Un mot sur le vent, de secteur sud à sud-ouest, il devient modéré avec des pointes à 40 km/h sur l'ensemble du département. Le lendemain, lundi, le ciel se couvrira en partie, mais la douceur se renforcera encore. On commence par l'état du ciel. La matinée débutera sous un ciel à moitié nuageux sur les trois secteurs. Ce début de grisaille se maintiendra tout au long de la seconde partie de journée et le ciel restera couvert en soirée et durant la nuit suivante, même si des éclaircies sont visibles. Passons aux températures. Au petit matin, les minimales remonteront nettement, entre 15 et 16 degrés partout. L'après-midi, les maximales gagneront 1 à 2 degrés. 27 degrés est annoncé sur toutes les communes vosgiennes. Reste le vent de secteur sud, il restera modéré avec des pointes à 40 km/h vers Épinal, Certigny et le Massif. Pour la suite de la semaine, la douceur devrait se prolonger avec des maximales qui pourraient encore atteindre 28 à 29 degrés mercredi. Le vent de sud devrait se renforcer nettement à partir de jeudi avant que la pluie ne puisse gagner le département vendredi. D'ici là, vous pouvez retrouver toute l'information météo en parcourant notre site internet radiocristal.org.
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0: Bienvenue dans cette nouvelle émission de notre série consacrée à la thématique de l'histoire des Vosges et l'histoire d'Épinal. Et nous serons, c'est une habitude, en compagnie de Jacques Grasser. Bonjour.
1: Bonjour.
0: Vous êtes notre invité et surtout notre interlocuteur de choix pour parler d'histoire sur notre département. Avec vous, nous évoquons la période de la reconstruction d'Épinal autour de ces ponts. Ponts qui sont évidemment des voies de communication, mais pas que. C'est ce qu'on a pu découvrir durant ces dernières émissions. Et vous nous expliquiez que lors de la reconstruction, les architectes ont eu également tout un travail pour repenser ces ponts afin qu'ils puissent accueillir une circulation qui est allée en s'accroissant tout au long des décennies qui vont suivre. Et il fallait que ces ponts soient adaptés à ces futurs besoins de circulation. On peut dire qu'ils ont vraiment réfléchi à ça. Quelles sont les informations que vous pouvez nous apporter sur ce thème ?
2: Il est certain qu'on profite de ces reconstructions pour avoir un urbanisme qui facilite quand même les circulations. Bien que les circulations, encore une fois, ne sont pas celles d'aujourd'hui. Hein, il ne faut pas non plus exagérer. Mais c'est vrai qu'on en profite. La reconstruction, si on prend le quartier du Boudiou, mais ça on en reparlera, cette reconstruction tient compte des problèmes de circulation, d'avoir des quartiers beaucoup plus aérés que ceux que l'on avait avant. Et d'ailleurs, la ville d'Épinal est un peu particulière là-dessus, mais comme Saint-Dié, hein, aussi c'est un peu la même problématique. Quand on va dans des villes qui n'ont pas connu les guerres, parce qu'il faut parler à la fois de la guerre de 14, la préparation de la guerre de 14, hein, avec les garnisons énormes, hein, où là on est déjà entre 70 et 14, à Épinal on a des opérations d'urbanisme énormes, hein, plus industrialisation, etc. Enfin bref, il y a quelque chose d'énorme. Et ensuite, on va en profiter effectivement pour modifier quand c'est possible. On va pas raser des quartiers pour le plaisir, hein. C'est pas ça. Mais on profite de quartiers en ruine pour pouvoir effectivement les adapter. Et puis après, il y a des adaptations de détails à droite à gauche pour élargir certaines rues ou éviter des bouchons de construction qui ne facilitent pas la circulation. Donc on en profite. Et quand on va se balader justement, comme je disais, dans des régions qui n'ont pas connu ces épisodes, ben on se retrouve, c'est très clair, moi ça me fait toujours une drôle d'impression, je me retrouve souvent dans des cartes postales de l'Épinal avant 1914, hein, avec des petits magasins, avec des rues qui tournent, avec voilà, c'est très particulier, hein. Alors on le voit pas chez nous, parce que chez nous évidemment on a connu tous ces épisodes guerriers, mais guerriers ou autres d'ailleurs, mais on le voit ailleurs. Donc voilà, donc l'aventure des ponts, c'est quelque chose, ça a duré quand même plus de 15 ans quand même. Hein.
0: C'est la question que j'allais vous poser, combien de temps il va falloir entre le début et la fin ?
2: Ben, c'est plus de 15 ans, puisque les dernières reconstructions, c'est début des années 1960. Donc c'est quand même quelque chose d'énorme, bien documenté d'ailleurs, parce qu'il y a eu beaucoup de photos de prises, les inaugurations, etc. Par exemple, le pont Patch, qui est baptisé à cette époque-là du nom du général Patch, commandant la 7e armée américaine qui libère Épinal le 24 septembre, et bourgeois d'honneur d'Épinal, par ailleurs, le pont Patch, quand il est inauguré, il y a un défilé militaire américain. Alors, c'est pas si vieux que ça, puisque moi j'ai pris des photos. Donc j'avais déjà un appareil photo. Et donc, je m'en rappelle très très bien, il faisait très beau, et l'unité militaire américaine qui venait d'Allemagne, hein, des garnisons américaines en Allemagne, avait des casques chromés. Hein, donc ça
0: brillait bien.
2: Au soleil, c'était assez extraordinaire. Et donc ce pont a pris l'appellation du pont Patch, puisque c'est là le principal point des Américains pour passer de la rive gauche à la rive droite. Hein. Voilà. Mais c'est toute une aventure, hein, parce que l'aventure des ponts, ça c'est autre chose, c'est un autre sujet, mais c'est une aventure qui commence au Moyen-Âge et qui va perdurer, hein, avec des ponts qui vont pas résister, qui vont être en passé. C'est quelque chose d'assez énorme, et même aujourd'hui, hein, il faut pas oublier que les ponts sont très surveillés, sont régulièrement en travaux. On l'a vu avec le pont de 170, hein, ces deux dernières années, où il y a des travaux qu'on ne voit pas de l'extérieur, hein, je parle pas de la couverture métallique, etc., mais
0: structurel.
2: Effectivement. Par exemple, on a un pont qui a été mal reconstruit. C'est le pont Clémenceau, l'actuel pont Clémenceau, donc le pont à quatre voies, puisque il y a eu une erreur, je le sais parce que mon père était directeur des services techniques, alors enfin, il s'est pas occupé de ça, c'est pas lui qui reconstruisait. Et donc, on s'est trompé de quelques dizaines de centimètres sur les piles de pont. qui fait qu'il est trop bas. Alors, il ne faut pas oublier que le lit de la Moselle est très inégal. Hein. C'est un lit de grès rose, mais vous avez de véritables canyons à certains endroits. Par exemple, ce pont, le pont Clémenceau, il a une pile qui est à peu près sur la roche, à peu près à 5 mètres de profondeur, sous le lit actuel de la rivière. Et l'autre pile est à 15 mètres.
0: Ah oui, quand même.
2: Oui. Et donc, le pont était construit un peu trop bas. Ce qui fait que quand il y a une crue importante de la Moselle, eh bien, on redoute qu'il fasse barrage. Et d'ailleurs, quand il y a eu des dernières grandes crues ici, ces dernières années, hein, à un moment, on interdit de passage sur le pont. Parce que ça devient dangereux. Parce que si ça bloque sur le tablier, bah, ça reflue sur le centre-ville. Hein. Alors, automatiquement, tout le quartier, Place des Vosges, etc., est inondé.

0: Et est-ce que, avec justement dans ce type de circonstances, est-ce que le pont pourrait être endommagé, voire détruit par le courant ?
1: Alors là, je ne suis pas du tout ingénieur des ponts et chaussées.
0: D'accord.
1: Mais on peut toujours redouter. Les éléments naturels sont des éléments qu'on ne contrôle pas quand il y a une certaine force. D'ailleurs, on l'a vu récemment avec les grandes inondations qu'il y a eu dans le Midi, qui a eu lieu dans la vallée de la Vésubie, etc. Des ponts qui sont emportés, hein. Voilà, c'est quelque chose d'énorme. Quand on voit, l'autre jour, il y avait un reportage sur le département de l'Aude qui manque cruellement d'eau. Hein. Mais quand il y a une crue importante, des pluies importantes, et que ça ravine de tous les côtés, ben, on a des ponts qui ont été emportés, hein, par la force du torrent. Vous savez, les éléments naturels, c'est compliqué de pouvoir s'y opposer. On le voit bien actuellement avec les problèmes du réchauffement climatique et avec les côtes, etc., etc. Donc voilà, l'aventure des ponts, et encore une fois, c'est une aventure qui dure. Là, on a parlé de la reconstruction après la guerre, mais c'est une aventure qui dure depuis le Moyen-Âge, hein, ici à Épinal. N'oublions pas que la ville a été construite quasiment dès le début, sans doute, des deux côtés de la Moselle.
0: Donc très vite, il a fallu avoir des ponts.
1: Donc il a fallu effectivement pouvoir traverser.
0: Les ponts à la Libération, on comprend que c'est très important dans le domaine de la reconstruction. Vous avez évoqué une autre thématique, je pense qu'on l'abordera très prochainement. Ce sera la partie des voies ferrées, puisque la gare qui comptait rotondes, nombreuses locomotives et tout a été largement détruite. On parlera de voies ferrées, on parlera aussi de politique pour voir un petit peu comment ça s'est passé pendant et après la guerre. Ça vous va comme ça ?
1: Oui, tout à fait, tout à fait. La gare est un sujet à elle seule.
0: Alors je vous dis à très bientôt.
1: À très bientôt.
0: Merci à vous et quant à vous qui nous écoutez de l'autre côté de la fréquence, je vous rappelle, vous pouvez retrouver cette émission en podcast sur notre site internet radiocristal.org. Vous choisissez la rubrique Histoire. À très vite.

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2: L'essentiel de l'actualité, le pape Léon XIV a célébré ce samedi une messe géante, place de la Concorde à Paris, devant 700 000 fidèles. Il poursuivra ce dimanche son déplacement en France avec une étape à Lourdes dans les Hautes-Pyrénées, où il rencontrera entre autres des victimes de violences sexuelles. Il achèvera ensuite son séjour lundi en se rendant à Metz. Des marches pour le climat étaient organisées partout en France ce samedi, comme à Paris, Lyon, Marseille, Toulouse, Bordeaux ou encore Rennes. Objectif, réclamer un plan d'urgence face au réchauffement climatique. À Clermont-Ferrand, un automobiliste a foncé dans la foule durant la manifestation, faisant 4 blessés. Il a été interpellé, la piste terroriste est écartée. Des milliers de personnes ont manifesté ce samedi à Madrid contre la gestion de la crise migratoire à Ceuta par le gouvernement espagnol. Les participants accusent l'exécutif de ne pas protéger les frontières et réclament des élections anticipées. Et puis Munich pourrait accueillir de nouveau les Jeux Olympiques plus de 60 ans après l'édition de 1972. Le comité olympique allemand a retenu ce samedi la candidature de la ville pour viser et les JO d'été 2036, 2040 ou 2044 plutôt que Cologne. Le dossier va maintenant être présenté au CIO qui doit faire une sélection en 2027 avant une décision finale prévue en 2029.
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1: Bienvenue dans ce bulletin de météo. On s'intéresse au temps de ce dimanche 27 septembre, c'est le 270e jour de l'année, et on souhaitera une bonne fête au Vincent de Paul. Ce dimanche, le beau temps domine, mais le vent de sud se lève nettement sur l'ensemble des Vosges. Au lever du jour, le ciel est lumineux sur l'ensemble des territoires vosgiens, le soleil règne encore largement tout au long de l'après-midi, quelques nuages s'invitent en soirée, puis durant la nuit de dimanche à lundi en fonction des secteurs. Le point sur les températures, au réveil les minimales s'échelonnent de 10 à 13 degrés selon les zones, au plus chaud les maximales atteignent 24 degrés sur les hauteurs géromoises et Axertini, puis 26 à 27 degrés dans la plaine et la cité spinalienne. Un mot sur le vent, de secteur sud à sud-ouest, il devient modéré avec des pointes à 40 km/h sur l'ensemble du département. Le lendemain, lundi, le ciel se couvrira en partie, mais la douceur se renforcera encore. On commence par l'état du ciel. La matinée débutera sous un ciel à moitié nuageux sur les trois secteurs. Ce début de grisaille se maintiendra tout au long de la seconde partie de journée et le ciel restera couvert en soirée et durant la nuit suivante, même si des éclaircies sont visibles. Passons aux températures. Au petit matin, les minimales remonteront nettement entre 15 et 16 degrés partout. L'après-midi, les maximales gagneront 1 à 2 degrés. 27 degrés est annoncé sur toutes les communes vosgiennes. Reste le vent de secteur sud. Il restera modéré avec des pointes à 40 km/h vers Épinal, Certigny et le Massif. Pour la suite de la semaine, la douceur devrait se prolonger avec des maximales qui pourraient encore atteindre 28 à 29 degrés mercredi. Le vent de sud devrait se renforcer nettement à partir de jeudi avant que la pluie ne puisse gagner le département vendredi. D'ici là, vous pouvez retrouver toute l'information météo en parcourant notre site internet. 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
2: L'établissement français du sang Grand Est organise à travers toute la région les collectes de sang. C'est également le cas sur le département des Vosges. Et pour en parler, nous sommes en compagnie d'Olivier Durat, chargé de communication institutionnelle et relations presse auprès de l'établissement français du sang Grand Est. Et avec vous, nous allons faire le point dans quelques instants sur ces collectes programmées pour ce mois d'octobre. Avant cela, octobre, c'est un mois qui est symboliquement connu pour Octobre Rose, le mois de sensibilisation au dépistage organisé du cancer du sein. Est-ce que l'établissement français du sang a une façon de participer aussi autour des cancers, autour de cette thématique d'Octobre Rose ?
3: Oui, tout à fait. Depuis quelques années, on s'associe à Octobre Rose avec nos visuels d'invitation aux dons concernant nos différentes collectes également. Pour nous, ça a vraiment un sens important dans la mesure où on participe largement aux soins des malades atteints de cancer. Car il faut savoir qu'il y a à peu près un tiers des produits sanguins qui vont aux malades atteints de cancer. Donc ça se passe concrètement. On a par exemple les personnes qui subissent des chimiothérapies. Il y a besoin de leur apporter un peu plus de plaquettes parce qu'il y a une destruction des cellules sanguines. Et puis il y a aussi les malades qui sont atteints de leucémie. Donc il y a besoin aussi de concentrer de globules rouges. Donc c'est très important de se mobiliser. Et là on voit concrètement l'utilité du don qui vont aux malades atteints de cancer. Donc on participe aux soins, on participe à la survie, au confort de ces malades malheureusement atteints par ces terribles maladies.
2: Et donc c'est important de participer aussi au don du sang pour justement apporter son soutien à ces personnes atteintes de ces cancers. Alors on va maintenant rappeler les dates qui sont programmées pour ce mois d'octobre. On commence quand ?
3: Le vendredi 2 octobre, à Saint-Maurice-sur-Moselle, à la salle multi-activité de 16h à 19h30. Le mardi 6 octobre, à Épinal, à Chantraine, à la maison Charles Grandemange. Donc ça, c'est très important, dans la mesure où il y a la fête donc à Épinal. On a un changement, la collecte se fait pas à l'espace court, mais se fait à Chantraine, à la maison Charles Grandemange, de 9h à 13h et de 15h30 à 19h30. Jeudi 8 octobre à Châtenois, à la salle des fêtes, de 16h à 19h30.
2: Et pour toutes les personnes qui souhaitent en savoir davantage sur ce don du sang, comment participer, venir à ces collectes, il y a évidemment un site internet, mais aussi, vous nous le disiez, une application mobile. Rappelez-nous les détails pour pouvoir retrouver tout cela.
3: Eh bien, on vous invite à télécharger l'application Don de sang sur votre téléphone, ou vous pouvez vous rendre également sur notre site internet donsang.fr.
2: Et je crois qu'il y a aussi un numéro de téléphone national et gratuit pour tout renseignement complémentaire.
3: Le 0800 109 900.
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2: Dans sa programmation pour ce début octobre, les Ciné Palaces accueillent une soirée ciné-échange. Pour en parler aujourd'hui, j'accueille Alexandre Laumont, membre du collectif Vivre Ensemble, qui s'est associé à d'autres acteurs pour porter cette soirée autour d'un film qui s'intitule L'Abandon. On va parler de tout ça et je vous propose de commencer par le commencement, à savoir quels sont ces acteurs qui ont organisé cet événement, qui sont-ils ?
4: Alors les quatre acteurs qui se sont regroupés pour présenter cette soirée sont deux collectifs, le collectif Vivre Ensemble, qui avait été constitué à Épinal en 2015 après les attentats. Et le deuxième collectif, c'est le collectif Laïcité 88, qui travaille en particulier avec la Ligue de l'Enseignement. Et puis, il y a également deux associations, la section d'Épinal d'Amnesty International et puis la section spinalienne de la Ligue des Droits de l'Homme.
2: Donc, ces quatre acteurs se sont réunis autour d'une thématique. Laquelle est-elle ?
4: Alors, la thématique, en fait, c'est de pouvoir échanger après la diffusion du film sur les questions de liberté d'expression, de liberté pédagogique, mais aussi d'avoir une réflexion sur le rôle des réseaux sociaux et de l'enfermement. Et puis, on aimerait aussi, parce que ça arrivera forcément dans le débat, évoquer la question de l'attitude des institutions face à la détresse de Samuel Paty, ce qu'on appelle communément le pas de vague, et cela concerne autant l'éducation nationale, et en tout cas certains de ses acteurs, que les renseignements généraux. Et puis il y a aussi un point, c'est l'attitude de chacun d'entre nous face à ce genre de situation. Je pense que le film montre assez bien ce que peut être le courage et la lâcheté dans de telles situations.
2: Alors justement, parlons du film qui va être quand même le point d'accroche, le point d'attache pour initier tout cela, L'Abandon.
4: L'Abandon, c'est un film qui traite en fait des 11 derniers jours de la vie de Samuel Paty, à partir du moment où il a fait le cours qui a été un déclencheur pour certains, et jusqu'à son assassinat. Alors le film n'est pas un film qui cherche à horrifier par des images, parce que ce qu'on appelle la mort ou l'assassinat de Samuel Paty, c'est quand même la décapitation d'un homme en pleine rue. C'est beaucoup plus violent que le simple mot assassinat. Non, c'est tout le mécanisme qui s'est emballé autour de Samuel Paty, de son histoire, de ce qui était dit sur les réseaux, et comment cet homme s'est retrouvé seul, hormis quelques acteurs qui l'ont toujours soutenu, et voir aussi comment tous les autres intervenants, tous les autres acteurs autour de lui ont cherché à justifier leur position, et au final, ont laissé cet homme seul dans la rue, quittant le collège, avec dans son sac à dos un marteau pour tenter de se défendre, tellement il avait peur.
2: Mmh. Il avait quand même cette conscience aussi, on le sait, à l'époque. Eh bien, c'est ce film qu'il sera possible de découvrir. Ça va avoir lieu quand cette soirée, puisque le but, c'est d'échanger après la soirée au Ciné-Palace.
4: Alors la soirée a lieu vendredi 9 octobre à 20h. 5€ en prix d'entrée pour tout le monde. Et puis, il y aura une courte présentation de chaque acteur, la diffusion du film, et ensuite un échange avec le public sur les thématiques. Alors, nous avons défini une thématique, mais chacun est libre aussi d'exprimer ce qu'il pense, ressent à l'issue de la projection.
2: Eh bien, pour conclure, je vous propose qu'on puisse rappeler à ceux qui nous écoutent où est-ce qu'on peut retrouver tous les renseignements concernant cette soirée.
4: Sur le site internet des Ciné-Palace, vous retrouvez la totalité des informations.
2: Et on rappelle que c'est aussi une soirée qui est en partenariat avec l'association La Boîte à Films.
4: Oui, tout à fait.
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Bonsoir, vous êtes à l'écoute de Radio Cristal pour votre émission mensuelle consacrée à la musique classique. Plus de 20 ans séparent la composition des deux concertos pour piano de Johannes Brahms. Le second a été beaucoup mieux accueilli que le premier. Il comporte 4 mouvements et non 3 comme le plus souvent. Le premier mouvement est un allegro non troppo dans lequel le thème principal est énoncé par le cor et le piano, puis repris par l'orchestre. Le deuxième, un allegro appassionato, en réalité un scherzo impétueux et expressif. Dans l'andante, le violoncelle tient une place prépondérante, comme dans un double concerto. Enfin, un allegro grazioso, plus léger et lumineux. J'ai choisi la version de l'Orchestre Philharmonique de Vienne, que dirige Karl Böhm, avec pour soliste Wilhelm Backhaus.

0: Nous écoutions le concerto pour piano numéro 2 en si bémol majeur opus 83 de Johannes Brahms, qui avait pour interprète Wilhelm Backhaus et l'orchestre philharmonique de Vienne sous la direction de Karl Böhm.
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0: La biographie de Thor Brevik est peu fournie. On sait seulement qu'il était un compositeur norvégien, essentiellement autodidacte, né en 1932 à Oslo, où il a appris le violon et l'alto, puis travaillé pour la Société Philharmonique. Il est décédé en 2018. Écoutons Pastoral, interprété par Rebecca Jeffreys à la flûte et Alexander Timofeff au piano.

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1: Après cette courte pièce intitulée « Pastorale » de Thor Breivik par Rebecca Geffray et Alexander Timofeev, voici une œuvre de jeunesse de Serge Rachmaninov. La rhapsodie russe en mi mineur pour deux pianos est une courte pièce souvent décrite comme étant un ensemble de variations plutôt qu'une véritable rhapsodie. Bien que virtuose, elle n'a pas le contraste de texture de ses œuvres ultérieures. Écoutons Lilia Silberstein et Alexander Mogilevski.

0: La Rhapsodie russe en mi mineur de Serge Rachmaninov avec pour pianiste Lilia Silberstein et Alexander Mogilevski.
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0: 30 ans plus tard exactement, en 1921, Serge Prokofiev créait son opéra L'amour des trois oranges, dont il a tiré une suite orchestrale éponyme à partir des nombreuses danses et cortèges que celui-ci recèle. Les six mouvements qui la constituent s'intitulent « Les Ridicules »,« Le magicien Tchelio et Fata Morgana jouent aux cartes »,« Marche »,« Scherzo »,« Le prince et la princesse » et « La fuite ». L'Orchestre symphonique de Montréal est placé sous la direction de Charles Dutoit.

0: Serge Prokofiev, L'amour des trois oranges, suite orchestrale, par l'Orchestre symphonique de Montréal et Charles Dutoit.
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0: Les concerts royaux de François Couperin ont été composés pour Louis XIV. Ce sont des suites à la française, destinées à de petits concerts de chambre. Couperin lui-même a laissé aux interprètes une grande liberté dans le choix des instruments et des occasions au cours desquelles ils pouvaient être joués. L'interprétation que je vous propose ici du premier de ces concerts royaux est celle du Concert des Nations, ensemble d'instruments d'époque créé et dirigé par Jordi Savall.

0: Le premier concert tiré des concerts royaux de François Couperin avait pour interprète le Concert des Nations et Jordi Savall.
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0: Les mélodies tiennent une grande place dans le répertoire de Gabriel Fauré. Plus d'une centaine composées à toutes les étapes de sa vie, dans lesquelles son talent a trouvé son expression la plus personnelle. Nous écouterons « Après un rêve », « Sylvie, au bord de l'eau », « Lydia »,« Le papillon et la fleur »,« Mandoline »,« Clair de lune » et « Les berceaux » par Véronique Jans et Roger Vignolles.

0: Véronique Jean et Roger Vignol nous donnaient à entendre 8 mélodies de Gabriel Fauré.
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0: Le compositeur et pianiste espagnol Enrique Granados, 1867-1916, qui avait pour modèle Chopin, Schumann et Wagner, a marié dans ses œuvres la sensibilité romantique à des éléments puisés dans la musique populaire. Il n'a rien écrit pour la guitare, alors que la guitare classique est née dans son pays au XIXe siècle, et toutes les pièces pour cet instrument que nous pouvons entendre sont des transcriptions. Il en est ainsi de la danse espagnole numéro 2 orientale, que voici, sous les doigts du duo Arabesque.

C'est sur la danse espagnole numéro 2, dite orientale, d'Enrique Granados, que prend fin cette émission sur Radio Cristal. J'espère qu'elle vous a plu et vous retrouvez nombreux le mois prochain.

c'était Presto, l'escapade classique de Catherine Aubert. 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
2: L'essentiel de l'actualité, le pape Léon XIV a célébré ce samedi une messe géante, place de la Concorde à Paris, devant 700 000 fidèles. Il poursuivra ce dimanche son déplacement en France avec une étape à Lourdes dans les Hautes-Pyrénées, où il rencontrera entre autres des victimes de violences sexuelles. Il achèvera ensuite son séjour lundi en se rendant à Metz. Des marches pour le climat étaient organisées partout en France ce samedi, comme à Paris, Lyon, Marseille, Toulouse, Bordeaux ou encore Rennes. Objectif, réclamer un plan d'urgence face au réchauffement climatique. À Clermont-Ferrand, un automobiliste a foncé dans la foule durant la manifestation, faisant 4 blessés. Il a été interpellé, la piste terroriste est écartée. Des milliers de personnes ont manifesté ce samedi à Madrid contre la gestion de la crise migratoire à Ceuta par le gouvernement espagnol. Les participants accusent l'exécutif de ne pas protéger les frontières et réclament des élections anticipées. Et puis Munich pourrait accueillir de nouveau les Jeux Olympiques plus de 60 ans après l'édition de 1972. Le comité olympique allemand a retenu ce samedi la candidature de la ville pour viser les JO d'été 2036, 2040 ou 2044 plutôt que Cologne. Le dossier va maintenant être présenté au CIO qui doit faire une sélection en 2027 avant

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1: Ce mois de septembre est teinté d'or pour sensibiliser au cancer pédiatrique. Nous recevons l'association Le Courageux Combat d'Antoine avec Christine Poinzeau, sa présidente. Alors, on va vous demander pourquoi les actions des associations comme la vôtre sont si cruciales pendant ce mois de septembre en or.
2: Alors, effectivement, septembre en or, c'est le mois de sensibilisation et mobilisation au cancer pédiatrique. Et toutes les associations comme la nôtre se mobilisent pour pouvoir encourager et témoigner le soutien aux enfants qui se battent, qui se sont battus ou qui se battront contre un cancer, et puis pour avoir une pensée aussi par rapport à leur famille et à leur entourage, quoi.
1: Alors, votre association porte le nom d'Antoine. Pouvez-vous nous rappeler brièvement son histoire et les actions que vous avez menées sur le terrain au quotidien ?
2: Oui, donc moi je suis la maman d'Antoine et nous avons créé l'association lorsqu'il est tombé gravement malade. Il a eu une tumeur au cerveau qui l'a rendu hémiplégique et après son décès, on a choisi de continuer son combat pour les autres, donc soutenir majoritairement la recherche contre les cancers de l'enfant et de l'adolescent, et on aide les jeunes qui sont gravement malades ou porteurs de handicap. Ça peut être directement auprès des familles ou auprès de différentes structures où ils sont accueillis ou pris en charge.
1: Alors donc du coup, ce mois-ci, vous avez de nombreuses actions pour récolter des fonds. Alors on va vous demander à quelle manifestation vous allez participer.
2: On va participer à différentes actions tout au long du mois de septembre. Et puis, les fonds qui vont être récoltés ce mois-ci précieux seront directement reversés à la recherche contre les cancers pédiatriques sur Nancy. Et puis, tout au long du mois de septembre, on va aussi beaucoup mettre l'accent sur de la sensibilisation. Par exemple, ça va être auprès des enfants, auprès des personnes qui sont accueillies en EHPAD, au niveau d'accueil aussi de l'hôpital de Neufchâteau. Et on va profiter aussi de ce mois en or pour remettre des dons à différentes structures et justement à la recherche par rapport aux actions qu'on a menées. Alors pour tous ceux qui sont sur les réseaux, on invite les gens effectivement à suivre notre page, à regarder notre page, à partager bien sûr les informations. Et tout au long du mois de septembre, vous aurez bien évidemment les différentes informations des actions que nous menons, des endroits où vous pourrez nous retrouver. On va mettre l'accent sur Facebook et on espère que voilà qu'on aura un petit peu plus de monde pour nous suivre et partager les différentes informations et manifestations que l'on fait. Ça permet de faire connaître l'association et puis de sensibiliser, et c'est très important.
1: Donc n'hésitez pas à liker.
2: Tout à fait.
1: Donc on va rappeler à nos auditeurs le nom de votre page Facebook.
2: Voilà, vous pouvez nous retrouver sur Facebook et Instagram. Donc c'est la page Le Courageux Combat d'Antoine. Et vous aurez aussi le lien sur la possibilité et la facilité de faire des dons. Mais après, ça peut être lorsque vous nous rencontrez sur nos manifestations, adressé directement à l'association sous différents dons. Et en échange, nous, on leur fait bien évidemment un reçu fiscal pour qu'ils puissent le préciser sur la prochaine déclaration d'impôt.
3: Pour ce mois d'octobre, la ville de Golbey nous annonce toute sa programmation. Nous sommes en compagnie d'Alicia Collot, comme d'habitude. Donc Alicia, vous êtes la chargée de communication pour la mairie de Golbey. Et c'est avec vous qu'on reprend toutes les animations mois après mois. Pour le mois d'octobre, on commence dès le 3 avec le Repère Café, hein, qu'on retrouve quasiment tous les mois maintenant.
4: Oui, alors c'est l'association Repère Café qui cette fois-ci est à retrouver au centre social Louise Michel, donc le 3 octobre de 14h à 18h. Et dans l'idée, donc si vous avez un pantalon à recoudre, des appareils d'électroménager à réparer, et comment les bénévoles seront là pour y remédier.
3: Ça sera à quelle heure ?
4: Ce sera de 14h à 18h, toujours au centre social Louise Michel.
3: Toujours le 3 octobre, on pourra aussi bénéficier d'un atelier.
4: Oui, donc là, il s'agit d'un atelier qui s'appelle Lâcher prise. C'est animé par Maud. L'entrée est de 10 euros par personne. Et donc, si vous souhaitez en savoir plus et vous inscrire, je vous invite à contacter l'association Golbey Animation au 03 29 31 43 77. Donc, cet atelier aura lieu à la salle aux têtes de 10h à 11h30 le samedi 3 octobre.
3: Le lendemain, on a un moment dédié pour tous les couturiers et toutes les couturières.
4: Oui, et cette fois-ci, ça s'appelle « Puce des couturières et des loisirs créatifs ». Si vous souhaitez en savoir plus, comme pour l'événement de la veille, je vous invite à contacter Golbey Animation au 03 29 31 43 77. À savoir, il y aura une buvette et une petite restauration sur place et ça aura lieu au Centre culturel de 9h30 à 17h.
3: Donc quelques jours plus tard, sur la semaine suivante, on a une pièce de théâtre. Vous pouvez nous expliquer un peu son contenu ?
4: Alors le vendredi 9 octobre à 20h30, la ville accueille la pièce de théâtre Le goût du bonheur avec Tonia Kingsinger, Thierry Beccaro et Sylvain Boccara. Margot et Alexandre s'aiment depuis toujours, mais entre son caractère exigeant et son tempérament de feu, et lui arrogant et de mauvaise foi, chaque rencontre tourne rapidement à l'affrontement. Voilà, donc je vous invite à vous rendre sur le site de la ville si vous souhaitez en savoir plus. On a plus d'informations et donc l'entrée est à 25 euros.
3: Donc au centre culturel, hein, c'est bien ça ?
4: Oui, toujours au centre culturel à 20h30.
3: Madame Collot, si on souhaite avoir plus de renseignements, des informations ou même réserver pour les spectacles, comment on peut faire ?
4: Alors vous pouvez contacter la mairie au 03 29 31 23. 33. Sinon, vous pouvez également vous rendre sur notre site internet où nous avons tous nos événements et nous avons également une page Facebook qui est plutôt bien remplie et bien fournie en termes d'informations et également une page Instagram.
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1: Bienvenue dans ce bulletin de météo. On s'intéresse au temps de ce dimanche 27 septembre, c'est le 270e jour de l'année, et on souhaitera une bonne fête au Vincent de Paul. Ce dimanche, le beau temps domine, mais le vent de sud se lève nettement sur l'ensemble des Vosges. Au lever du jour, le ciel est lumineux sur l'ensemble des territoires vosgiens, le soleil règne encore largement tout au long de l'après-midi, quelques nuages s'invitent en soirée, puis durant la nuit de dimanche à lundi en fonction des secteurs. Le point sur les températures, au réveil les minimales s'échelonnent de 10 à 13 degrés selon les zones, au plus chaud les maximales atteignent 24 degrés sur les hauteurs Jéromoise et Axertini, puis 26 à 27 degrés dans la plaine et la cité spinalienne. Un mot sur le vent, de secteur sud à sud-ouest, il devient modéré avec des pointes à 40 km/h sur l'ensemble du département. Le lendemain, lundi, le ciel se couvrira en partie, mais la douceur se renforcera encore. On commence par l'état du ciel. La matinée débutera sous un ciel à moitié nuageux sur les trois secteurs. Ce début de grisaille se maintiendra tout au long de la seconde partie de journée et le ciel restera couvert en soirée et durant la nuit suivante, même si des éclaircies sont visibles. Passons aux températures. Au petit matin, les minimales remonteront nettement, entre 15 et 16 degrés partout. L'après-midi, les maximales gagneront 1 à 2 degrés, 27 degrés est annoncé sur toutes les communes vosgiennes. Reste le vent de secteur sud, il restera modéré avec des pointes à 40 km/h vers Épinal, Certigny et le Massif. Pour la suite de la semaine, la douceur devrait se prolonger avec des maximales qui pourraient encore atteindre 28 à 29 degrés mercredi. Le vent de sud devrait se renforcer nettement à partir de jeudi, avant que la pluie ne puisse gagner le département vendredi. D'ici là, vous pouvez retrouver toute l'information météo en parcourant notre site internet radiocristal.org.
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0: bienvenue dans cette nouvelle émission de notre série consacrée à la thématique de la sexologie, l'étude des comportements des individus et des couples. Et pour ce faire, j'accueille notre invité habituel, Joël Gourrier. Bonjour.
1: Bonjour Kaël.
0: Je rappelle que vous êtes sexologue, thérapeute de couple et psychologue. Et avec vous, nous évoquons depuis ces dernières émissions la thématique justement de la thérapie de couple. On a évoqué différents cas, mais pour en revenir au couple, on expliquait que souvent ça matche mal parce qu'au début, on se laisse prendre par nos émotions, par ce qu'on pense être des sentiments, mais qui sont souvent de l'attirance. Donc on peut plus facilement parler d'émotions que de réels sentiments, qui prennent du temps, hein, finalement, à se mettre en place aussi. Et du coup, le couple part sur de mauvaises bases. Est-ce que, dans la thérapie, vous les aidez aussi à revenir à ce moment où tout paraissait si merveilleux pour comprendre où est-ce que ça a cloché, ou est-ce que vous les confrontez directement à la réalité du moment?
1: On peut repartir. Je leur demande toujours de me raconter comment ils se sont rencontrés. Hein? Et ce que je demande en individuel, c'est qu'est-ce qui vous a plu chez l'autre? Et qu'est-ce que vous avez l'impression de ne plus retrouver? Hein? Mmh. Et parfois, il y a tellement... C'est-à-dire qu'on se raconte une histoire quand on tombe amoureux. Hein? On se raconte une histoire qui n'est pas forcément la même que celle que l'autre se raconte.
0: Et... qui est finalement notre réalité.
1: C'est notre réalité, c'est notre façon. C'est pas forcément notre réalité, c'est notre façon de voir la réalité.
0: Voilà, de voir la réalité.
1: Et parfois, cette réalité-là, elle peut être mensongère. Donc,
0: Bien sûr. Oui, parce qu'elle est, comment dire, bercée d'illusions où on se dit, ah, c'est l'être parfait, il est merveilleux, c'est celui qu'il me faut ou celle qu'il me
1: faut. Mais il y a des gens, et je me le suis dit aussi, mais on était fait pour se rencontrer. Hein? Et puis pourquoi tout d'un coup ça marche plus? Alors, j'avais un prof qui disait, on fait des erreurs de casting.
0: Hein? C'est ça.
1: Mais surtout, on croit que ce que l'autre semble nous avoir apporté au début, il va pouvoir le faire sur la longueur. Or, c'est un être humain avec ses faiblesses, avec ses lignes de force. Si on n'aime que les lignes de force et qu'on n'accepte pas les faiblesses, ça va aller pas bien. Alors, je dirais que le grand tort des femmes, c'est de vouloir montrer à l'homme qu'elles aiment qu'elles sont la femme idéale, et pour ça, elles vont tout faire à la maison au début. Elles sont prêtes
0: à tout pour...
1: Et c'est toujours tout propre, les chemises sont repassées, les courses sont faites, il n'y a rien, il n'y a pas un cheveu qui dépasse. Hein? Et puis, l'épouse parfaite. Et lui, il s'habitue. C'est très bien. Des fois, il doit se dire, elle en fait trop.
0: Et oui, mais quelque part, c'est... Parce que là, je me mets dans la position de l'homme auquel c'est certainement arrivé aussi, sans que je m'en rende compte. On se dit, ben, puisqu'elle s'épanouit de cette façon-là, puisqu'elle est heureuse comme ça et qu'elle le vit bien, puisqu'elle n'exprime pas de choses négatives, c'est peut-être qu'elle en a aussi besoin. Donc, on n'ose pas forcément venir là où elle semble être bien. Et c'est vrai que, d'une certaine manière, on peut considérer que ça nous arrange bien.
1: Ça arrange bien la personne à qui ça arrive.
0: Bien sûr, puisque l'autre en est bénéficiaire.
1: Et parfois, ça dure jusqu'à l'arrivée de l'enfant, du premier enfant. Parce qu'à ce moment-là, la personne, elle ne peut plus en faire autant. Et elle commence à demander le partage. Et là, ça coince. Imaginez, je reçois un couple. Bon, l'enfant est arrivé depuis un moment, elle a 8 ans, la petite. Hein? Mais c'est une jeune femme qui travaille en 12 heures à l'hôpital. Quand elle part, elle doit avoir fait les repas pour monsieur et la petite. Et quand elle rentre et que la table n'est pas débarrassée...
0: C'est à elle de débarrasser et de...
1: Et quand je dis à monsieur, mais vous avez mangé, vous débarrassez pas? Je suis étonnée. Il me regarde, il me dit, oh, mais ça me dégoûte. Eh ben moi, j'ai envie de le gifler. J'avoue.
0: Hein? Ça peut se comprendre.
1: J'ai envie de le secouer et de lui dire, mais c'est pas votre bonne.
0: Oui, c'est le problème de s'habituer à quelque chose, à un rythme qui n'est pas celui d'une vie normale, puisque finalement, la vraie vie normale commence au moment où l'enfant commence à apparaître dans la famille, finalement.
1: Oui, c'est-à-dire que c'est là que ça peut commencer à poser problème, parce qu'elle est fatiguée, parce que l'enfant lui prend du temps, parce que tout d'un coup, elle découvre qu'elle fait tout et qu'elle n'a plus envie. Enfin, bon, c'est compliqué, c'est vraiment très compliqué. Et l'arrivée dans la parentalité change complètement la donne dans les couples.
0: Bah déjà, j'imagine, d'un point de vue purement physiologique, il faut partager avec un troisième individu qui prend, malgré sa taille,
1: énormément de temps. Et alors, sociologiquement, en plus, on change de place dans la société. D'enfant, on devient parent. Et sans le faire exprès, nos parents deviennent grands-parents. Et tout le système sociologique a bougé d'un cran.
0: Oui.
1: Et c'est insidieux, on ne sait pas qu'on fait ça, mais on le fait.
0: Oui, puis c'est inconscient aussi, parce qu'on devient parent, donc fatalement nos parents deviennent grands-parents, et se comportent aussi comme tels, parce qu'on se rend compte, moi je me rends compte avec mes parents vis-à-vis de mes enfants, qu'ils n'ont pas le même comportement qu'ils ont eu avec
1: eux. Absolument pas. Moi, je me suis rendu compte à quel point, avec mes petits-enfants, j'ai fait des choses que je n'acceptais pas de faire avec ma fille, parce que j'avais moins le temps avec elle.
0: Mmh.
1: Imaginez trois petites filles qui déboulent dans ma vie et qui viennent déjeuner dans mon lit. Petit déjeuner dans mon lit, avec mon accord. Hein? Il y aura des miettes partout, on aura les fesses qui vont nous gratter, mais on adore ce moment-là. Mais avec ma fille, mais il fallait que je la prépare pour aller à l'école, il fallait toujours se dépêcher, tu vas encore être en retard.
0: Oui, la vision est complètement différente.
1: Complètement différente. Moi, quand j'avais mes petites filles, ça voulait dire que j'étais en vacances. Donc,
0: et elles aussi.
1: Hein? Et donc, on faisait crier des chamallows dans des bananes, dans un feu de camp. J'avais pas le temps de faire ça avec mon enfant. Quel dommage.
0: Oui, mais quelque part, c'est aussi le rôle des grands-parents. Et c'est pour ça aussi que la société, la famille sociale de l'enfant est importante. Et elle est importante aussi pour le couple, parce que ça peut permettre aussi d'avoir un autre regard sur l'éducation et d'avoir des moments un peu plus détendus. Quoi.
1: Moi, je me suis ingéniée à leur prendre leurs enfants, les trois, très régulièrement pour qu'ils puissent partir en vacances.
0: Eh bien, je connais nombre de parents qui aimeraient avoir une grand-mère aussi entreprenante et active. Joël Gourrier, je vous propose qu'on s'interrompe ici pour cette émission. On n'a pas fini encore sur la thérapie de couple, il reste encore différents éléments à présenter. Mais je vous propose qu'on se retrouve dans une prochaine émission pour poursuivre sur ce sujet. Je vous dis à très bientôt. 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
2: Bonjour à toutes et à tous et bienvenue dans la revue santé. Comme chaque semaine, j'ai le plaisir de retrouver le docteur Jean Lindsay. Bonjour.
3: Bonjour Oscar.
2: Merci de nous retrouver. Alors je rappelle que vous effectuez pour nous une véritable veille de l'actualité médicale et scientifique afin de dénicher les dernières découvertes, les études, les avancées qui peuvent nous aider à mieux comprendre notre santé. Et aujourd'hui, docteur Jean Lindsay, nous allons commencer par une rubrique lecture avant de nous intéresser au lien entre amphétamines et maladie de Parkinson. Enfin, nous parlerons d'une maladie extrêmement rare, la fibrodysplasie ossifiante progressive, pour laquelle la recherche vient justement de franchir une nouvelle étape. Alors, docteur Jean Lindsay, pour commencer, une rubrique lecture.
3: Oui, c'est un livre qui s'appelle « Parlez-vous cerveau » de Lionel Nakache et Karine Nakache. Je crois que c'est un livre qu'ils ont écrit en couple. Et c'est publié chez Odile Jacob. Et ça correspond aux chroniques que Lionel Nakache avait fait sur France Inter il y a quelques années. Et alors, ce livre, Parlez-vous cerveau, bah écoutez, c'est l'équivalent de l'apprentissage de l'alphabet quand on veut savoir lire et écrire. Voilà. Donc là, il y a les petits prérequis nécessaires pour s'intéresser aux neurosciences. Et c'est très bien écrit, c'est très clair, c'est très simple. Et vraiment, tout le monde peut comprendre ce qu'explique ce livre. On peut en donner quelques exemples.
2: Oui, rapidement.
3: D'abord, les molécules et les cellules du cerveau, le neurone, la glie, les neurotransmetteurs, le cortex cérébral, la structure les grosses structures du cerveau, la plasticité cérébrale, la formation réticulée, c'est celle qui assure l'éveil, et puis le système de récompense, le circuit de la douleur, les neurones miroirs. Tout ça est expliqué de manière très simple, très claire. C'est vraiment passionnant. Ça parle de vous au plus profond de vous.
2: Et alors donc, il faut préciser, docteur Jean Lindsay, que même si vous nous parlez de ce livre aujourd'hui, c'est pas qu'il est paru récemment, mais c'est que vous l'avez lu récemment.
3: Oui, c'est ça. C'était un livre que j'avais... Il y en a toujours un autre plus important à lire avant. Puis celui-là, quand même, il date de 2018, c'est pas non plus très vieux. J'ai eu la bonne surprise en le lisant de m'apercevoir qu'il était extrêmement pédagogique et très clair.
2: Voilà, donc parlez-vous cerveau.
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2: Docteur Jean Lindsay, nous poursuivons notre revue santé avec un autre sujet, celui d'une étude sur les amphétamines au regard de la maladie de Parkinson.
3: Oui, c'est une étude de l'université de l'Utah qui a été menée par Karen Curtin et qui montre que les gens qui utilisent des amphétamines, c'est la drogue qu'on trouve majoritairement dans les rave parties, et c'est une drogue qui vous stimule, qui est malheureusement très répandue. C'est la drogue fabriquée massivement au Moyen-Orient, et puis maintenant malheureusement un peu partout. C'est une drogue qui est assez facile à fabriquer. Eh bien, si vous prenez des amphétamines, c'était la drogue de Hitler. Hitler prenait des amphétamines tous les matins pour démarrer la journée.
2: Pour se mettre en condition.
3: Et du reste, il a eu, on pense que Hitler avait un Parkinson. Eh bien oui.
2: Ça viendrait confirmer.
3: Mais ça ne saura jamais, mais il y a une piste. Les amphétamines multiplient par 3 le risque de Parkinson, de maladie de Parkinson.
2: Ça donne plusieurs raisons de ne pas en...
3: Bonne raison pour ne pas prendre d'amphétamine. Oui, absolument.
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2: Et enfin, docteur Jean Lindsay, donc, nous allons nous arrêter quelques instants sur une maladie très rare, la fibrodysplasie ossifiante progressive. Alors, le nom a l'air barbare comme ça, est-ce que vous pouvez nous en dire un peu plus ?
3: Fibrodysplasie ossifiante progressive, ou FOP, est une maladie rare, puisque ça concerne environ une personne par million de personnes. C'est-à-dire qu'un pays comme la France doit avoir une petite centaine de cas de FOP. Et c'est une maladie grave, parce que c'est une maladie qui entraîne une ossification des tendons, des ligaments et des muscles.
2: Donc ça veut dire que l'os finit par remplacer les tissus ?
3: Voilà. Et donc, ça fait que quand ça atteint, par exemple, les muscles pulmonaires, vous ne pouvez plus respirer. L'espérance de vie est de 58 ans. C'est une maladie grave, très invalidante. Et là, il y a un traitement qui s'appelle le garetosmab ou pasatru, qui démontre une efficacité certaine. Pas totale. On a juste les premières études qui viennent d'arriver, on en saura plus ultérieurement.
2: Donc en tout cas, un nouvel espoir. Oui, qui
3: visiblement, quelque chose qui marche.
2: Mm-hmm. Donc nous retiendrons une nouvelle fois que la santé se joue sur plusieurs terrains, à travers ce que vous avez présenté aujourd'hui, docteur Jean Lincey, dans nos habitudes de vie, dans la prévention et puis la connaissance des facteurs de risque, mais également dans le progrès de la recherche médicale. Merci de nous avoir suivis. Prenez bien soin de vous et rendez-vous à la semaine prochaine pour une nouvelle revue santé. Docteur Jean Lincey, au revoir.
3: Au revoir, Oscar.
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Bonjour à toutes, bonjour à tous. C'est un rendez-vous musical autour du kiosque à musique, une émission que vous propose et présente Pierre-Yves Deroche. Très heureux de vous retrouver pour notre rendez-vous musical d'aujourd'hui entièrement consacré aux opérettes viennoises. Nous enjamberons allègrement les dizaines de décennies passant de Robert Stolz à Franz Léard, de Von Suppé à Ralph Benatzky. Sans plus tarder, place au maître incontesté de la musique viennoise, Johann Strauss, dans cet extrait de son opérette qu'il intitula « Le Baron Tzigane ». C'est l'ensemble des cuivres du très très grand orchestre philharmonique de Berlin sous la direction d'Herbert von Karajan qui nous interprétera cette marche du Baron Tzigane.